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3: Bonjour.
4: Bonjour.
3: Bienvenue dans notre agence de rencontres spécialisée dans les suédoises. Nykentishalek. Mm-hmm. Asseyez-vous. Alors, pour mieux vous connaître, je vais vous donner un formulaire à remplir. C'est juste pour faire votre profil psychologique.
4: Ok.
3: Alors, vous allez voir, c'est très simple. Dans la colonne plus, vous mettez tout ce que vous aimez, tout ce qui vous passe par la tête. Prenez votre temps, hein. Je reviens vous voir tout à l'heure.
4: Merci.
3: Je vous en prie.

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3: Mais vous savez, moi je crois pas qu'il y ait de bonnes ou de mauvaises situations. Moi, si je devais résumer ma vie aujourd'hui avec vous, je dirais que c'est d'abord des rencontres. Des gens qui m'ont tendu la main peut-être à un moment où je ne pouvais pas, où j'étais seul chez moi. Et c'est assez curieux de se dire que les hasards, les rencontres forgent une destinée. Parce que quand on a le goût de la chose, quand on a le goût de la chose bien faite, le beau geste, parfois on ne trouve pas l'interlocuteur en face, je dirais, le miroir qui vous aide à avancer.

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Bonjour Médine, Éric Duteuil, journaliste, j'écris pour plusieurs magazines généralistes. En fait, je me permettais de vous appeler car j'ai été interpellé par vos albums 11 septembre et Jihad, le plus grand combat est contre soi-même, que j'ai découvert par le biais d'un ami. Voilà, donc je souhaiterais que vous me rappeliez afin d'organiser une éventuelle interview. Je vous laisse mes coordonnées, donc c'est le 06 18 50 52 33, le 06 18 52 33. Voilà, je vous remercie Médine, j'attends votre appel.

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0: Merci d'écouter RFI 9h à Paris, Bordeaux et Madrid, midi et demi à New Delhi.
1: Andréane Mélard
0: et Fabrice Le Grier pour le journal. Une nuit plus calme, Fabrice, un incendie toujours stabilisé ce matin en Gironde, mais les prochaines heures sont cruciales en raison de la météo.
2: On redoute en effet une nouvelle vague de forte chaleur dans les heures qui viennent, ainsi que des vents secs qui pourraient aggraver la situation déjà effroyable, notamment au Porge, la commune la plus touchée du département, où nous retrouverons notre correspondant Nicolas Roca dans un instant. Nous serons aussi à Aldela del Fresno dans la région de Madrid, l'un des villages évacués, là aussi en raison des gigantesques incendies qui dévastent la zone et où les prochaines heures s'annoncent également déterminantes en raison des conditions météo.
0: En Inde, les manifestants du parti des cafards menacent de regagner la rue.
2: Ils exigent désormais la libération de leurs membres qui ont été arrêtés. Les violences policières sont à présent dans le collimateur de la Cour suprême. Les détails dans ce journal.
0: Et puis notre dossier consacré ce matin au système de santé dans la bande de Gaza.
2: Système totalement à terre après les destructions opérées par l'armée israélienne dans le territoire, comme nous le dira Abla Junaidi, qui a pu échanger avec un médecin palestinien sur place.
0: Le gigantesque incendie qui dévaste la Gironde, toujours stabilisé ce matin après une nuit qualifiée de plus calme.
2: C'est ce que vient d'annoncer la préfecture du département. Plusieurs reprises de feu ont été traitées ces dernières heures et sont sous contrôle. La surface brûlée n'a pas évolué. Mais l'inquiétude est vive aujourd'hui car Météo France prévoit une hausse des températures ainsi que des vents secs qui pourraient à nouveau attiser le brasier. Nicolas Roca, vous vous trouvez actuellement dans la commune du Porge, dans ce département de la Gironde, commune la plus dévastée par cet incendie. Bonjour Nicolas.
3: Bonjour Fabrice. Oui, ici il y a toujours une fumée très tenace, épaisse, hein, qui recouvre la commune. Elle émane des paysages de forêt calcinée qu'il a fallu traverser pour venir ici. Devant moi là, il y a quelques pompiers qui se reposent, qui mangent un morceau, qui sont servis par les habitants restés pour aider à sauver ce qui peut l'être. Des efforts qui n'ont pas suffi. Il y a plus de 7000 hectares de forêt autour d'ici qui ont brûlé et 183 habitations au moins ont été détruites. Un drame que raconte Alain Dere, ancien maire du Porge.
4: Eh bien, quand ça va être rouvert, parce que c'est pas près de l'être, ces gens-là vont venir, vont pouvoir venir constater les dégâts. Et ça va être dur pour beaucoup. C'est toute une vie. C'est toute de génération en génération que ces gens vivaient là. Ça va être terrible. Enfin...
3: Une émotion que vous entendez, mais aussi une colère qui domine ici. Un pompier me confie hors micro sa volonté de revenir la semaine prochaine en civil pour aider. Il déplorait le manque d'aide reçue par les habitants ici dans cette commune populaire. Flotte le sentiment d'avoir été abandonné au profit de villes et de villages plus aisés aux alentours.
4: Et cette commune, c'est le peuple, c'est la France d'en bas. Et je crois qu'elle a été un peu sacrifiée par rapport à d'autres qui s'appellent à notre nord Lacanau, à notre sud Lège, Cap-Ferré.
3: Les habitants de la région sont revenus pour aider aujourd'hui avec la crainte de voir les flammes revenir avec cette hausse des températures et l'apparition d'un vent sec qui serait défavorable.
2: Nicolas Roca depuis la commune du Porge en Gironde, département où le feu est donc stabilisé après une nuit plus calme. Les flammes y ont parcouru 42 000 hectares, 240 habitations ont été détruites, 220 000 personnes ont dû être évacuées et où près de 14 000 entreprises ont dû cesser toute activité ou ont subi des dommages. Dans les Landes, l'incendie près de Biscarros est désormais fixé après avoir détruit 3 600 hectares et 198 bâtiments. 8 000 des 30 000 personnes évacuées ont été autorisées à rentrer chez elles. Et puis dans le sud-est, un millier de pompiers restent mobilisés face au feu près de Pontevès dans le Var. Il n'est toujours pas fixé, mais les reprises ont pu être circonscrites. Des heures cruciales en Espagne également, où là aussi de nouvelles vagues de fortes chaleurs sont annoncées et où le vent doit tourner à la mi-journée. Il soufflera du sud et ne pourrait qu'aggraver la situation déjà dramatique. Il faut se préparer à des heures difficiles, a prévenu le Premier ministre Pedro Sanchez. Un risque extrême et une véritable course contre la montre donc pour les milliers de pompiers qui luttent comme ils le peuvent contre les flammes. Pour l'heure, 90 000 personnes ont été évacuées ou placées en confinement selon les dernières données du ministère de l'Intérieur. Alice Proussard, notre envoyée spéciale dans la région de Madrid, s'est rendue à Aldea del Fresno, l'un des villages évacués à quelques kilomètres des brasiers.
5: Dans ce village à 50 km au sud-ouest de la capitale espagnole, il ne reste plus un seul habitant. Les routes sont désertes, les volets des maisons fermés. Depuis 6 jours, tout le monde a dû partir à cause de la menace des incendies, explique le maire Alberto Plaza.
6: Aldea, comme plusieurs autres communes du sud-ouest de la communauté de Madrid, se trouve dans une situation d'évacuation. Personne ne peut être ici. Le feu est tout près. Il a atteint le village voisin de Villa del Prado. Et à tout moment, un changement de direction du vent peut entraîner les flammes vers notre municipalité.
5: Mais lui veut rester optimiste. Il n'imagine pas que le feu emportera le village. C'est avant tout une question de précaution, dit-il.
6: C'est le pire incendie qu'ait connu l'Espagne de toute son histoire.
5: À l'entrée, la garde civile a donc installé un checkpoint.
7: D'accord, c'est pour récupérer des affaires.
8: Oui, des affaires. Ça fait une semaine qu'on n'a plus rien.
7: Ok, alors vous allez récupérer des choses et vous repartez, d'accord ?
5: Le passage est permis seulement sur autorisation pour ceux qui ont une ferme d'élevage afin de nourrir les animaux ou ceux restés sans habits depuis plusieurs jours. Soudain, il y a de l'agitation. Un pompier sort en courant de la caserne.
9: On va aller voir ce nouveau foyer d'incendie. Lequel ? C'est où ? Près du poste de garde civile, la zone boisée. C'est ce qu'a dit le chauffeur du camion.
5: C'était justement ce qu'il craignait. Une nouvelle colonne de fumée au moment où les températures s'élèvent et où les vents sont violents. Une nouvelle journée sans répit pour les pompiers de la Sierra Oeste de Madrid. Alice Poussard, Aldea de Fresno, RFI.
2: Voilà pour la situation en Espagne. Au Portugal voisin, plusieurs incendies se sont également déclarés dans des régions du centre et du nord et mobilisent plus d'un millier de pompiers.
0: Et sur ces incendies, vous retrouvez notre live en une de RFI.fr et on en reparle aussi dans la revue de presse juste après ce journal. Le parti des cafards menace de redescendre dans la rue.
2: Après avoir obtenu la démission du ministre de l'Éducation, après les fraudes massives aux examens, le mouvement accuse le gouvernement de ne pas respecter l'accord qui a mis fin au bras de fer. Il exige la libération des manifestants arrêtés. Une crise qui, entre-temps, s'est déplacée sur le terrain des violences policières. Accusée d'avoir fait un usage excessif de la force, la police est dans le viseur de la Cour suprême. Abdoulaye Rally.
10: Cette vidéo tournée dans l'état du Bihar et largement partagée montre un policier armé d'un fusil d'assaut. À Bombay, une autre séquence fait scandale. On y voit un agent menacé de jeunes manifestants de fabriquer de fausses accusations. Face à ces dérives, le fondateur du parti des cafards, Abhijit Dibke, interpelle directement les forces de l'ordre.
11: Si vous voulez servir un parti politique, enlevez votre uniforme. Allez au BJP et criez « Je suis avec vous ».
10: De son côté, la police de New Delhi rejette la responsabilité des violences.
12: Derrière, la foule poussait de plus en plus fort. Quand les manifestants refusent de se discipliner, nous sommes obligés d'agir.
10: Les organisations de défense des droits humains, Human Rights Watch et Amnesty International, dénoncent un recours illégal de la force et des détentions arbitraires. Le mouvement des cafards invite pour sa part les victimes à documenter toutes les preuves visuelles.
13: Nos équipes vous accompagneront tout au long des procédures judiciaires.
10: La Cour suprême juge inacceptable les charges de matraque contre les manifestants pacifiques et ouvre une procédure sur les violences policières. Abdoulaye Rally, New Delhi, RFI.
0: Benjamin Netanyahou attendu aujourd'hui à la Maison Blanche.
2: Ils se sont entretenus par téléphone à plusieurs reprises, mais ne s'étaient plus vus physiquement depuis le début de la guerre au Moyen-Orient. Le Premier ministre israélien va donc rencontrer Donald Trump. Au cœur des discussions, la guerre en Iran, la mise en œuvre de l'accord conclu entre Israël et le Liban, dont l'application reste très difficile sur le terrain. Les deux dirigeants aborderont également la situation dans la bande de Gaza, où les efforts diplomatiques sont dans l'impasse pour amorcer la reconstruction du territoire palestinien dévasté par la guerre. Le système de santé dans l'enclave en particulier est totalement à terre. C'est le dossier de ce journal avec vous, Abla Jounaïdi, bonjour.
14: Bonjour.
2: Vous avez pu échanger avec un médecin palestinien sur place.
14: Son histoire ressemble un peu à celle du docteur Oussam Abou Safia, de loin la plus médiatisée, directeur d'un hôpital dans le nord de Gaza, arrêté, détenu au secret et torturé en Israël. Mais lui, contrairement au docteur Abou Safia, a été libéré et a pu rentrer à Gaza après 22 mois de détention. Le docteur Ahmed Mhanna, c'est son nom, a eu beau assurer à ses geôliers qu'il n'avait aucune affiliation politique, rien n'y a fait.
15: Ils ont ciblé notre morale et notre humanité en nous torturant physiquement et psychologiquement, de toutes les manières possibles. Aujourd'hui, je suis rétabli à 95%. Cependant, j'ai gardé quelques séquelles de ma détention, comme des douleurs articulaires, aux genoux en particulier. Elles me réveillent la nuit et je fais aussi des cauchemars.
2: Et à son retour à Gaza, ce médecin se rend compte des immenses destructions.
14: Celle des villes, des hôpitaux, dont le sien, dans le nord de l'enclave, la disparition de nombre de membres de sa famille dans les bombardements ou dans la famine qui sévit alors à Gaza. Quant au système de soins de l'enclave palestinienne...
15: Avant la guerre, la situation sanitaire de la bande de Gaza était déjà marquée par des crises complexes et multiformes dues au blocus. Après la

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Chers petits amis, je vais vous lire l'histoire de... Vous pouvez suivre avec moi dans votre livre. Vous saurez que le moment est venu de tourner la page lorsque vous entendrez la clochette comme ceci. 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

0: Il est midi ici à Paris, midi à Madrid également. Bonjour à tous.
1: Karine Bellicha.
0: À la une, l'équipe de France, c'est la seule chose que je voulais faire. Voilà les premiers mots de Zinedine Zidane. Pardon, après l'officialisation sans surprise de sa nomination au poste de sélectionneur des Bleus. Sur le front des incendies en France comme en Espagne, les pompiers veulent marquer des points contre les brasiers. Avant le retour de la canicule, les évacués des deux côtés de la frontière tentent de s'accommoder d'un quotidien bien précaire. Et puis nous évoquerons le ballet diplomatique à la Maison Blanche, deux rencontres d'affilée pour Donald Trump. Le président ukrainien sera dans le bureau ovale avant le Premier ministre israélien. Z comme Zidane, icône du foot français à 54 ans, Zinedine Zidane a donc été nommé sans surprise sélectionneur des Bleus avec la lourde tâche de succéder à son ancien coéquipier Didier Deschamps. Cette nomination, l'ancien capitaine de l'équipe de France, ex-entraîneur au Real Madrid, il en rêvait depuis des années.
2: Aujourd'hui pour moi c'est juste une continuité, quelque part un rêve. Ce que je peux vous dire, c'est que j'ai eu des propositions pendant ces 4-5 ans où j'ai arrêté pour reprendre un club et je les ai toutes refusées pour l'équipe de France. Parce que l'équipe de France, pour moi, c'est la seule chose que je voulais faire après ma carrière, enfin après mon expérience avec le Real Madrid. C'était la seule chose que je voulais faire, c'est entraîner cette équipe de France. Je l'ai connue gamin, j'ai commencé minime, j'ai franchi toutes les étapes. Jusqu'à arriver à la sélection A, qui est le summum. Voilà, il n'y a pas d'autre mot. Aujourd'hui, j'ai l'opportunité d'être le sélectionneur de cette équipe et je vais tout donner pour que cette équipe continue à gagner. Voilà, c'est la seule chose qui m'anime, c'est de pouvoir travailler pour cette équipe de France et pour qu'elle continue à gagner.
0: Zinedine Zidane qui a dit espérer que le journaliste sportif français Christophe Glaise, toujours détenu en Algérie, puisse rentrer chez lui. Je soutiens comme un parent, Christophe Glaise, a dit le nouveau sélectionneur des Bleus. RFI. Les pompiers français déjà épuisés n'auront aucun répit dans le sud-ouest, même si la nuit dernière a été calme. Le retour prévu de la chaleur inquiète. Il fait craindre une nouvelle aggravation des incendies autour de Bordeaux. Météo France prévoit une hausse des températures jusqu'à 35 degrés dans les terres. Aujourd'hui, les déplacés climatiques dans la région, plus de 220 000 personnes, ne peuvent toujours pas rentrer chez elles. Beaucoup ont pu être relogés en urgence chez des proches, mais plus d'un million se trouvent sans solution, réfugiés dans le parc des expositions de Bordeaux depuis la nuit de vendredi à samedi. Ils dorment sur des lits de camp. De nombreux bénévoles sont à pied d'œuvre pour rendre leur quotidien précaire supportable. Reportage de Nicolas Roca.
3: Pour tout ce qui est nutri, on ne l'accepte pas sur ce pôle.
4: On se trouve dans le grand hangar du parc des expositions où les différents dons sont recueillis, beaucoup de bouteilles d'eau notamment, de la nourriture un petit peu partout, des couettes, des sacs de couchage. Et les bénévoles essayent de s'organiser comme ils peuvent pour les répartir aussi efficacement que possible pour tous les gens qui doivent dormir ici.
5: Les camions que vous voyez qui arrivent, c'est les gens qui donnent. Les entreprises, les magasins, les particuliers, tous les donneurs.
6: Éric Audy travaille à la métropole, mais face à l'urgence, il est devenu responsable de la logistique.
5: Une fois que ça arrive ici, nous, les bénévoles, on fait décharger ici, on stocke par catégorie. Par exemple, vous avez les shampoings pour enfants, les dentifrices, tout est trié et mis par catégorie. Comme ça, on n'a pas besoin de chercher.
4: Est-ce qu'il y a encore des manques ?
5: Non. Là, avec ce qu'on a en stock, on peut alimenter 5000 personnes.
6: De quoi faire face à la crise, mais pas à une éventuelle évacuation des grandes communes, de l'agglomération ou du centre-ville, alors que le feu reste entre 15 et 20 km de Bordeaux. Alors l'aide de tous les bénévoles est la bienvenue. Audrey n'a pas hésité.
7: Il me semble que dans le monde actuel, faire preuve de solidarité, c'est le minimum que peut faire un être humain. Et donc ça me semble important de pouvoir apporter ma pierre à l'édifice.
6: Plus de 10 000 personnes ont déjà proposé leur aide. Nicolas Roca, Bordeaux, RFI.
0: En Espagne, le vent attendu dès demain dans la région de Madrid est particulièrement redouté avec le retour d'une chaleur extrême, comme dans la région de Valence. Un compte à rebours est déclenché depuis hier pour tenter de maîtriser le feu autour de Madrid avec ses prévisions météo très défavorables qui pourraient rendre la situation de nouveau hors de contrôle. Ces incendies ont déjà ravagé 75 000 hectares, soit 7 fois la superficie de Paris et 90 000 personnes au total sont confinés ou évacués. Des évacuations massives pour des raisons de sécurité. Il est important que la population y adhère, comme l'explique Mercedes Martin, porte-parole de la Guardia Civile.
8: Nous partons du principe que nous avons besoin de la collaboration des citoyens pour pouvoir faire tout ce que nous faisons. C'est très difficile, car les personnes sont très attachées à leur logement et à leurs effets personnels. Nous devons leur faire comprendre que lorsque nous les évacuons, c'est une nécessité, parce qu'il peut y avoir un danger plus grave. Ce que nous devons absolument éviter, ce sont les dommages humains. Et il est très important que les médias, qui sont nos porte-voix capables d'atteindre la population, relayent également ce message. C'est pourquoi l'information est essentielle en cas d'incendie. Il faut aussi expliquer comment évolue l'incendie pour que les gens comprennent pourquoi nous devons les faire sortir de chez eux.
0: Des propos recueillis par notre envoyée spéciale Alice Froussard. Hier, le Premier ministre espagnol a estimé que ces incendies d'une ampleur inédite sont l'expression d'une urgence climatique et qu'il ne s'agit plus d'une exception, mais de la règle dorénavant. Face à cette situation, un décret-loi va permettre d'étendre la protection des salariés et des entreprises espagnoles touchées par les incendies, une aide pour couvrir des situations qui n'étaient jusqu'à présent pas prises en compte, comme celle des évacués. En avril dernier, Donald Trump avait parlé de Benjamin Netanyahou comme d'un type très difficile. Le premier cessez-le-feu entre Washington et Téhéran avait créé un fossé entre ses deux alliés. Le premier ministre israélien avait concédé des désaccords tactiques. Aujourd'hui, les deux dirigeants se retrouvent à la Maison-Blanche alors que les divergences semblent dépassées. Le dossier iranien sera abordé, mais aussi la mise en œuvre de l'accord cadre conclu sous l'égide des États-Unis entre Israël et le Liban, dont l'application reste difficile sur le terrain. Beyrouth condamne la poursuite des opérations israéliennes dans le sud du pays. L'État hébreu occupe un pan du territoire, affirmant vouloir neutraliser le Hezbollah pro-iranien. À des centaines de kilomètres du front, la région de Moscou a de nouveau été visée la nuit dernière par une pluie de drones. Près de 400 de ces engins télécommandés se sont abattus sur la capitale russe et ses environs, causant des dégâts sur des habitations sans faire toutefois de victimes. Kiev vise en profondeur le territoire russe avec l'objectif affiché de réduire les capacités militaires du Kremlin en ciblant des infrastructures logistiques notamment pour contrer les bombardements russes quotidiens au moment où Volodymyr Zelensky est attendu à la Maison-Blanche. Il y précédera Benjamin Netanyahou pour tenter une nouvelle fois de convaincre Donald Trump de le soutenir face à la Russie. Le président ukrainien pourrait bénéficier d'un revirement, celui de l'influenceuse Laura Loomer, qui a l'oreille de Donald Trump. Elle a changé du tout au tout sa position sur Kiev et elle est loin d'être la seule chez les MAGA. Gwendal Lavina, la base électorale du locataire de la Maison-Blanche.
9: Pendant des années, l'américaine de 33 ans qui se présente comme journaliste reprend les éléments de langage du Kremlin et qualifie l'armée ukrainienne de bande de nazis. Puis c'est une épiphanie. Il y a quelques jours, Laura Loomer poste des vidéos où elle se dit sous le choc de voir à quel point elle a gobé les mensonges de la propagande russe. L'influenceuse complotiste s'exprime depuis l'Ukraine et diffuse aussi une interview du président Volodymyr Zelensky. Il était important qu'elle voie les choses telles qu'elles sont et avec ses propres yeux salue l'entourage du dirigeant. Ce revirement et celui récent d'un autre podcasteur, Tim Pool, sont loin d'être anecdotiques, tant ces figures peuvent faire et défaire l'opinion de la base MAGA de Donald Trump. Le président américain a toujours été dur avec l'Ukraine et la mort du sénateur Lindsey Graham, fervent défenseur de Kiev, faisait craindre le pire à Zelensky. Mais il pourrait bien avoir trouvé un soutien de taille en Loomer qui insiste désormais pour faire voter la loi sur le renouvellement des sanctions contre Moscou. Interrogé sur l'évolution du mouvement MAGA sur l'Ukraine, Donald Trump botte en touche, je pense qu'ils soutiennent ce que je soutiens. Gwendal Lavina, New York, RFI.
0: Volodymyr Zelensky espère notamment obtenir des missiles patriotes américains avant de pouvoir les fabriquer sur son sol. Et enfin, un puissant séisme de magnitude 7,1 a secoué le sud-ouest du Japon. L'alerte au tsunami a été levée depuis. Des bâtiments se sont effondrés. Une déflagration est signalée dans un centre commercial sans plus de détails pour le moment. 50 personnes ont été hospitalisées. En revanche, aucune anomalie n'a été constatée dans les centrales nucléaires de la région. Voilà, c'est la fin de ce journal. Tout de suite, 8 milliards de voisins avec vous, Emmanuel Bastide. Bonjour Emmanuel.
10: Bonjour Karine Bellicha. Prochain journal dans 50 minutes. À tout à l'heure.

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Et à tous et bienvenue dans cette nouvelle expérimentation radiophonique qui nous emmène aujourd'hui à la gare aux musiques de Louviers à l'occasion des sorties de résidence qu'on appelle les pop-up parties. Voilà, mais je ne vais pas écouter, ils n'ont pas encore le micro donc on y reviendra dans un instant. Ce soir, sur scène, deux groupes qui ont été accompagnés durant la saison 2024-2025, à savoir Glass Lane et Flying Blanket Mystery. Ce sont les deux groupes qui joueront ce soir et bien entendu nous retrouverons demain pour la deuxième soirée pop-up Jaffar et Rougir. Pour radio propulser cette émission jusqu'à vos oreilles, eh bien c'est l'ami Damien qui sera à la réalisation et à la question bien entendu. Et cette émission vous est proposée grâce à la complicité des camarades de la gare aux musiques, Mathieu, Bert et Guillaume bien entendu, qui nous mettent le son dans les tuyaux pour vous proposer ce soir les concerts en live. Vous l'aurez compris, on est avec vous jusqu'au bout des concerts, des lives et de la soirée.

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1: Et comme je vous le disais, nous sommes en direct, en live et en public de la Gare aux Musiques, où ce soir ce sont les concerts de sortie de résidence, ce soir de Glass Lane qui ouvrira la soirée, et de Flying Blanket Mystery. Je suis avec deux camarades de la Gare aux Musiques, à savoir Mathieu Hébert. Bonsoir à vous messieurs.
2: Et salut.
3: Salut.
1: Alors ce soir, alors comme je le disais tout à l'heure, c'est grâce à notre complicité quand même qu'on peut proposer des lives à l'antenne des auditeurs, parce que nous on trouve ça cool d'avoir du vrai live dans les oreilles à la radio. C'est plutôt pas mal. Et puis l'équipement de la Gare aux Musiques permet qu'on récupère un mix tout beau tout propre à mettre dans les oreilles de nos auditeurs.
2: Ça c'est pas sûr.
1: Alors bon, on le dira à la fin.
2: Attention,
1: on le dira à la fin. Non mais on l'a essayé plein d'années quand même.
3: Est-ce qu'on a checké déjà?
2: Est-ce que ça fonctionne?
1: Pas sûr. Si, moi j'avais du son qui rentrait. Attendez, nous sommes des professionnels de la profession, nous avons checké le matériel, bien entendu.
2: Magnifique.
1: Voilà. Quand on parle de résidence, qu'est-ce qu'une résidence d'artiste? En quoi ça consiste? Parce qu'on dit ça comme si c'était naturel pour tout le monde, mais peut-être que des gens derrière le transistor se disent, mais c'est quoi donc une résidence?
3: Eh ben, c'est des groupes qui squattent un peu la gare. Ils sont un peu chez eux.
1: La façon de le dire,
2: bravo, là, c'est super.
3: Ils sont chez eux. On leur offre les clés de la gare. Et ce dont ils ont besoin de travailler, ils peuvent le travailler avec
1: eux. Ça peut être quoi, par exemple, qu'ils auraient besoin de travailler?
2: Ça peut être pas mal de choses, en fait. On commence par une sorte de diagnostic un peu technique, et puis après ça va des techniques de scène, du son sur scène, le coaching scénique un petit peu, peut-être de temps en temps un petit peu de DA sans trop rentrer dedans, donc de direction artistique, et puis tout ce qu'ils auraient besoin, les statuts d'intermittence,
1: c'est-à-dire l'administratif, l'enregistrement, en fait, le travail,
3: l'enregistrement aussi pour démarcher.
2: Une vue un peu 360 de ce qu'un artiste aujourd'hui lui proposait, ce dont il a besoin au moment où nous on peut intervenir en tout cas.
1: Sur, donc on le disait, 4 groupes sur la saison 2024-2025. Ça fait, alors j'ai plus le nombre d'éditions, mais ça fait très longtemps en fait que la Gare aux Musiques remplit cette mission. 19, c'est 20. Ça
2: c'est la 20e qui commence.
1: Ah, c'est la 20e qui commence. C'est 4 groupes chaque année qui sont accompagnés. Alors il y a eu peut-être dans les premières années des accompagnements un peu différents, mais
2: oui,
1: bien maintenant c'est 4 groupes.
2: Oui, on a essayé 6 à un moment et on est revenu à 4. Alors c'est un peu plus que 4 finalement, parce qu'on a aussi un nouveau dispositif, mais on en parlera tout à l'heure. Un peu plus longuement peut-être voilà.
1: Comme quand tu veux, stocker le micro.
2: Mais pour le coup, il y a eu un contrat de filière avec le Trianon Transatlantique, le Calif et Tour de Chauffe, qui est le label de Chauffer dans la Noirceur à Montmartin-sur-Mer. Et du coup, on a un nouveau dispositif qui s'appelle les 4 Fantastiques, donc avec la Gare aux Musiques notamment, où on accompagne chacun un groupe, chaque structure accompagne un groupe, mais on mutualise tous nos moyens et tous nos savoir-faire, et c'est pas forcément que sur une saison. Voilà, ça va un peu plus loin que ça. Mais revenons à nos pop-up pour le coup.
1: Tu pourrais l'animer tout seul cette émission.
2: Super,
1: hein.
2: Super, mais
3: vous voulez pas parler.
1: C'est ça. Sur les groupes là qu'on a eu cette année, comment est-ce qu'on fait comment on choisit 4 groupes? Qui choisit 4 groupes? Comment ça fonctionne cette sélection? Parce que il y a beaucoup plus de groupes que ça qui postulent en fait en début d'année.
3: Il y a entre 30 et 40 groupes.
2: Oui, on était une quarantaine cette année. On a fait un premier tri purement administratif sur les dossiers un peu incomplets, etc. On essaye de rappeler les groupes, mais voilà, dès qu'on a des dossiers qui sont un peu incomplets, on les met de côté. Et puis après, il y a une Guillaume s'occupe de réunir un jury du. Alors cette année, on n'était pas nombreux, mais entre on va dire 8 et 15 personnes. Voilà, qui sont des ex-popeurs, des journalistes, des gens qui bossent dans le milieu, enfin voilà, d'avoir quelque chose d'assez éclectique, pour constituer le jury qui va débattre sur les groupes, les postulants.
1: Et le but du jeu, c'est de trouver aussi à qui est-ce que vous pouvez apporter, à qui ce serait le plus bénéfique en fait. C'est pas forcément
3: pas les 4
1: meilleurs.
3: Les 4 qui nous plaisent le plus forcément.
1: Oui, voilà, c'est ça, c'est pas forcément ce qui vous plaît le plus. Oui,
2: on met de côté l'esthétique en fait, est-ce qui nous plaît vraiment au niveau esthétique. Et là, c'est le groupe où il en est sur sa structuration en gros, et auquel on peut apporter le plus de choses sur une saison. Voilà.
1: sur cette saison et on va se concentrer sur ce soir. C'est Glass Lane qui ouvrira dans très peu de temps.
3: Non, c'est Flying Blanket qui ouvre.
1: Pardon, Flying Blanket Mystery. Bah oui, en plus je l'ai dans l'ordre là. Flying Blanket Mystery qui va ouvrir la soirée et Glass Lane. Ce sont de jeunes formations ou des formations assez jeunes, enfin par rapport à d'autres formations. Ils sont plutôt jeunes les musiciens.
2: Ouais. C'est des formations les plus jeunes qu'on ait eues, je pense, ici d'ailleurs.
1: C'est ça. Ça joue ça aussi de se dire au bout d'un moment on va aussi avoir porté un regard sur j'ai presque envie de dire sur une nouvelle génération, sur des groupes plus jeunes. C'est dans le dans les critères ou dans
2: en fait il y a pas de critères d'âge quel qu'il soit, mais effectivement on s'est retrouvé avec des groupes comme ça parce qu'on pouvait leur apporter vraiment quelque chose
3: où on pouvait leur apporter
2: des trucs quoi. Alors je pense que va y avoir des longs moments pour ces groupes là je pense à Glassline notamment où ça se passe pas forcément sur une saison, mais voilà, nous on lance un truc, mais d'autres surtout vont prendre le relais peut-être, et puis ils vont peut-être revenir à la gare aussi après. Voilà, on n'est pas, enfin les groupes sont pas astreints à avoir qu'une seule participation au pop-up, et ils peuvent revenir plusieurs fois de suite. Voilà. Alors on essaye de que ça soit partagé entre tout le monde, mais
1: Sur la section, donc on disait là, c'est Flying Blanket Mystery, Glass Lane, Jafar et Rougir. C'est des concerts qu'on aura demain. Vous avez accompagné des groupes que vous avez accompagnés aussi cette année. Est-ce que c'est pour reciter les noms, mais est-ce que finalement, quand on est accompagné par une salle, alors on a eu l'occasion de croiser pas mal de groupes et on leur posera les questions aussi car on les aura en interview. Ça les fait avancer. C'est des temps de travail nécessaires pour pouvoir faire avancer un projet. Vous pour la structure, est-ce que c'est aussi avoir du contact, parce que enfin, je sais bien qu'il y a certains groupes avec qui vous avez gardé des contacts assez proches des groupes, je pense à No Terror in the Bank qui est sélectionné sur la prochaine saison en accompagnement déjà accompagné il y a plusieurs années,
2: oui,
1: si je dis pas de bêtises. Ça permet aussi de créer du lien aussi avec le réseau de la scène régionale,
3: reconnu par les autres acteurs de la scène des musiques actuelles.
2: Oui, puis ça permet
3: les trois fantastiques sont venus nous chercher aussi grâce à ça.
2: Oui,
3: grâce à notre boulot, en fait. Grâce à...
2: Et puis nous, ça nous permet d'avoir un aperçu de la scène émergente aussi locale, parce que voilà, il y a pas mal de groupes qui passent chez nous, mais pas tout le monde, et du coup, ça nous permet aussi d'avoir un visu sur ce qui se passe en Normandie et sur les groupes émergents ou ceux qui ont envie de devenir, en tout cas, quoi.
1: Parce que là, on parle bien entendu des accompagnements. Tout au long de l'année, il y a des accompagnements proposés plus flash à plus large, des masterclass, des temps spécifiques, des temps de formation également. On a eu l'occasion d'être formés au son nous-mêmes ici quand même à une époque. Non, mais c'est vrai, hein, ça fait partie aussi des accompagnements qui peuvent se faire. Et puis aussi une programmation également sur la saison.
2: Oui,
1: là j'ai l'affiche sous les yeux, il y a un partenariat blues, hein, si je dis pas de bêtises,
2: oui, avec la traverse. Avec la traverse, tout à fait.
1: Voilà, il y a une soirée post-punk psyché, si je dis pas de bêtises, le 5 décembre.
2: Tout à fait.
1: Je cherchais 12 ce que c'était, c'est décembre.
3: Yann est présent ce soir.
1: Ben voilà. Et. Ah bah c'est Jabberwocky Band, bien entendu, voilà, il est juste derrière le camarade. Et puis le fameux X-Mas Party tous les ans. C'est aussi des petites programmations, égrenées au long de l'année. Sachant qu'on a bien compris que le cœur du métier, c'était pas la programmation.
2: Non, en fait, le cœur de nos boulots, nous ici, c'est vraiment l'accompagnement et la formation, principalement. Après, la partie programmation, ça reste un peu la cerise sur le gâteau. On aimerait bien en faire un peu plus. Voilà. J'espère qu'un jour ça viendra, mais en gros on a 1 à 2 concerts par mois, ce qui représente entre 10 et 14 concerts par an en gros sur une saison. Voilà, une manière avec des esthétiques complètement, c'est super éclectique. Voilà.
3: Moi je vous fais des bisous.
1: Oui, toi tu parles préparer, c'est ça, le lancement du concert.
3: Le début du concert.
1: Je garde encore 2 minutes Bert, ouais, si ça te va. Il n'y a pas besoin pour démarrer.
3: Le temps que j'enlève mon vêtement.
2: Non, c'est fini, il n'a plus besoin de moi maintenant.
1: D'accord.
2: Il est complètement autonome.
1: Le temps d'enlever ta veste, mettre ta cape et
2: de super-héros.
1: T'attends. sur la saison prochaine, parce qu'on parlait de cette saison-là avec les groupes qu'on va retrouver aujourd'hui et demain sur la scène. Sur la saison prochaine, c'est Ecoloya qu'on va retrouver accompagné.
2: Oui,
1: sur la saison prochaine. No Terror in the Bang.
2: Oui.
1: Que Diable et Claire Roignan. Ça va être l'accompagnement de l'année qui vient. Des projets ultra différents aussi.
2: Oui. Eh ben écoute, on les a pas encore rencontrés. On se voit ce soir aussi, et puis on va avoir une petite partie de rencontre et diagnostic avec eux, un truc très humain au départ, avant de monter sur du plateau, savoir où ils veulent aller vraiment et ce qu'on peut leur apporter. Et puis effectivement, après ça va aussi se passer dans la salle, sur scène. Voilà.
1: Très bien. Merci beaucoup, Bert, de nous avoir éclairé sur toutes ces questions de résidence.
2: Avec grand plaisir.
1: Peut-être un truc à ajouter.
2: Non,
1: d'ailleurs.
2: Écoute, tu reviens quand tu veux, quand vous voulez. C'est avec grand plaisir à chaque fois qu'on peut discuter de ce qu'on fait ici. Et c'est cool.
1: Et tu sais bien que ça tombe pas dans l'oreille d'un sourd. À chaque fois, on est là sur les pop-up pour partager un bon moment avec vous et avec nos auditeurs grâce à votre complicité audio. Non, vraiment, ça c'est vraiment cool, c'est très appréciable pour nous et pour les auditeurs d'avoir les lives en stéréo carrément.
2: Oui, ouais. Non, attention, quand même. On a lâché le mono, quoique ce soir c'était un peu tendax. On a failli bosser en mono.
1: D'accord. On était à deux doigts d'être en mono. Et ben vous serez en stéréo, messieurs, dames.
2: Merci JC, merci PA, et puis à plus, bon concert.
1: Et ben tout à fait. Justement, on va s'approcher de la scène. C'était le temps que Mathieu retire son gilet, mette sa cape, enfile son masque et se mette à la console. Ben oui, voilà, parce qu'en plus, c'est Flying Blanket Mystery que nous allons retrouver dans très très peu de temps sur cette scène, justement. J'étais en train de chercher mes notes, mais forcément, c'est pas parce que je mets des notes que je le fais mieux. Oui, je les ai sous les yeux, mes notes. Flying Blanket Mystery à découvrir. On a eu l'occasion de les rencontrer et de les diffuser, notamment sur le tout début de saison, il me semble, Allez-moi Sonore, exactement, à Verneuil sur Avre. Un autre bel endroit de diffusion. Mais c'est vrai, j'ai Amandine en face de nous qui rit, qui se moque et qui rit de nos précisions. Ce qui est important, on a oublié de le dire, la soirée c'est gratos, venez donc nous rejoindre sur cette gare aux musiques, il est encore temps pour profiter d'une belle soirée. Par contre, on vous prévient, ça se remplit, traînez pas, voilà, ne traînez pas. Damien, je vois que tu t'es emparé du micro, tu avais peut-être quelque chose à ajouter.
4: Je peux t'indiquer que les portes s'ouvrent de la salle.
1: Les portes de la scène, de la salle.
4: Le plateau radio est situé dos à la scène et la salle qui accueille la scène. Et du coup, l'information majeure des deux dernières minutes, c'est que la porte s'ouvre. Et Ecoloya, je l'ai vu passer, il est dans le coin, on devrait avoir le plaisir de l'avoir au micro tout à l'heure. On va le solliciter parce que je l'ai vu passer. Bonsoir Mathieu.
1: Alors,
4: Mathieu à la billetterie.
1: Voilà. On est sur Guillaume, voilà. On est sur ce fameux moment que vous connaissez bien si vous suivez les pop-up, ce petit flottement entre le moment où on a dit que c'était parti et le moment où la musique va réellement commencer, cette espèce de moment suspendu où nous
4: Exactement.
1: Improvisons des échanges. Et là, on est avec Guillaume.
4: C'est le moment où le public rentre dans la salle qu'on vient juste d'ouvrir.
5: C'est qu'ils sont déjà passés, eux.
4: Parce que j'ai des lunettes des Ray-Ban Zuckerberg, tu vois, je scanne les gens directement. Oui, nous avons des bouchons d'oreilles, effectivement, nous avons des protections auditives, c'est bon à savoir pour tous les concerts. Je vous en prie, servez-vous, nous sommes en direct. Et donc oui, on a la joie ce soir de recevoir une partie des nouveaux résidents pop-up. Et donc on a Loya qui est dans le coin avec son projet Ecoloya, ainsi que Claire Roignan aussi. Donc je pense qu'on va les avoir tout à l'heure au micro.
1: Eh ben, c'est pour notre plus grand plaisir, bien entendu. Dans un instant, Flying Blanket Mystery. Il y a un petit truc qu'on doit savoir sur Flying Blanket avant de les retrouver sur scène.
4: Alors Blanket, ça n'a rien à voir avec la blanquette de veau.
1: Ah, je pensais, je vais aller leur demander si la blanquette était bonne.
4: Tu peux toujours, en sortie de scène, je pense que ça va avoir son petit effet.
1: Et en tout cas, oui. Non, c'est le tapis volant.
4: C'est
1: la Flying Blanket Mystery.
4: Une petite ref à Scooby-Doo d'ailleurs. Voilà, un des meilleurs épisodes de Scooby-Doo, le Flying Blanket Mystery.
1: Exactement, on avait l'occasion de discuter Scooby-Doo avec eux quand on était justement à Les Mois Sonores. Non, ouais, au Silo, c'est
4: oui,
1: ça,
4: à Verneuil, Les Mois Sonores, à Verneuil sur Avre. Super festival, super salle.
1: Et on avait parlé Scooby-Doo, bien entendu, avec eux parce que la tentation était trop importante, bien entendu. Pouvoir proposer un concert de qualité, Flying

Salut. Ça roule ou quoi? Nickel. N'hésitez pas à vous rapprocher, à poser vos affaires. 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

0: chat comme nous ou pas? Ouais. Là, c'est le moment, exactement, où on vous apprend les paroles de la chanson qui suit. Histoire que vous soyez préparés, c'est pas un très très long temps mort.
1: Il n'y a pas grand chose en paroles, vous inquiétez pas.
0: La prochaine chanson s'appelle Swing Parties.
2: Du coup, faut que vous disiez Swing Parties. Ça fait un truc comme ça.

0: c'est
1: eh bah c'est nickel.
0: Souvenez-vous-en bien, on fera appel à vous à un moment.
2: Ah, c'est à la toute fin de la chanson.

0: Bon, là, vous étiez prêts. Oh, c'est fini, attends. Eh, on paye les droits d'auteur et tout.
1: Alors, nous, on paye rien, normalement.
0: On s'est même pas présenté. On s'appelle Flying Blanket Mystery. On vient de Rouen. Désolé. Et on a eu le plaisir d'être accompagné toute l'année par la Gare aux Musiques. Donc, bah, attends, il n'y a pas d'applaudissements, là.
1: Faites du bruit pour la Gare aux Musiques. Faites encore plus de bruit pour la Gare aux Musiques. Wouh! C'est super, merci.
0: Et donc, on a enregistré notre nouveau disque dans ces locaux. Vous êtes assis, assis debout, là où il y avait la batterie qui a été enregistrée.
1: Romain, c'était ta place, là.
0: Et du coup, on va vous jouer un morceau du prochain disque. Et on va voir si ça sonne comme sur le disque ou pas. De toute façon, vous verrez ça...
1: Quand ça sortira.
0: Mais cette chanson-là, elle s'appelle Party Killer et elle sort dans quelques mois. Vous
1: dans
0: l'aurez
1: un mois.
0: Dans un mois. Un petit quelques mois. Et puis, on verra, on la joue, on verra si vous avez envie de l'écouter.

La prochaine, vous la connaissez. Si vous avez écouté le tout premier EP qui est sorti l'année dernière, c'était un clip. Et ça s'appelle Horizontal.

0: 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Une rediff, quoi.
1: Il nous reste deux morceaux. Et oui, je sais, c'est triste.
2: Mais la soirée n'est pas finie.
1: Mais la soirée n'est pas finie. Un tonnerre d'applaudissements pour Glasslight, s'il vous plaît.
2: Il reste en effet deux morceaux. Alors il est temps de se déhancher et de se bouger.
1: Si vous hésitiez à faire du pogo, là c'est maintenant, c'est le moment là. Là
3: c'est maintenant. Malon.

0: Vous faites pas mal, hein.
1: Un peu tard.
2: Voulez prendre un moment pour remercier la gare musique, s'il vous plaît. On voulait également remercier Mathieu au son et Mathieu aux lumières, s'il vous plaît. On voulait également remercier Bertrand, Guillaume et toute l'équipe de la gare aux musiques qui fait partie quand même à part entière de ce projet. Donc merci. Et enfin, faites du bruit pour vous s'il vous plaît.

0: Mystery.
1: Merci. T-shirt à vendre. Retrouve dehors. On a des mannequins.

0: Ouais, excuse-moi, c'est le générique de Bob l'éponge. Alors moi, je le laisse un petit peu, forcément. Voilà, non, mais je vois bien, tout le monde était pas tout à fait sur le truc. Mais le générique de Bob l'éponge, moi, je laissais, bien entendu. C'était Flying Blanket Mystery qui était sur la scène de la guerre aux musiques. Vous êtes en direct, vous êtes en live, vous êtes en public. Vous êtes bien, en fait, tout simplement. Hein. On ne pourrait rêver mieux, bien entendu. Flying Blanket Mystery qui était accompagné dans le cadre des résidences pop-up la saison 2024-2025, c'est comme ça que ça s'appelle, et dans les sélections 2025-2026, c'est l'ami Damien qui va s'en charger dans un instant.
1: J'ai l'intention de tenir l'antenne 24 heures sur 24 jusqu'à ma mort, et puis même encore après s'il le faut.
2: Mais tu crois pas que ça pourrait peut-être finir par être légèrement monotone comme expérience pour l'auditeur ?
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4: Exactement, et moi je suis content parce que je retrouve un visage qui m'est familier, un visage que j'apprécie, une musique aussi que j'apprécie, une musique aux divers accents, avec... un mélange de culture, j'ai envie de dire, mais aussi de son et de sonorité. Bonsoir à toi, Loya. Mais est-ce que je dois dire Loya, d'ailleurs, ou est-ce que je dois dire Ecoloya ?
5: Ce soir, je suis Ecoloya.
4: Donc, Ecoloya, c'est la nouvelle version Loya depuis de nombreuses années, c'est ça, maintenant ?
5: Non, c'est l'antimatière de Loya, si on peut dire ça comme ça. Loya, c'est un homme, il vit en Normandie. C'est un professionnel de la musique. Et moi, Ecoloya, je ne suis pas tout,

0: Je sais pas ce que je suis.
1: Tu vas venir le chercher à la gare aux musiques, peut-être d'ailleurs, ce que tu vas être.
0: Exactement. Je suis là pour chercher, je suis là pour trouver et je suis là pour partager, surtout.
1: Loya, je suis content de te croiser. Pardon, Eko Loya. Il faut que je m'habitue. Tu as été sélectionné là dans le cadre des pop-up pour l'année à venir, justement pouvoir profiter un peu du lieu, des savoir-faire de l'équipe ô combien compétente qu'on entend chaque année. Oui, on les connaît chez Principe Actif, mais il faut vraiment préciser, souligner le fait qu'ils sont extrêmement compétents. Ils savent de quoi ils parlent, les Mathieu, les Guillaume et les Bert. Qu'est-ce qui s'est passé ces derniers temps pour toi? Parce que moi, de mémoire, tu avais fait un grand périple sur tes terres natales. Il y a longtemps que tu en es revenu, tu rebossais sur Rouen, tu travaillais à la maison. Qu'est-ce qui se passait pour toi, Eko Loya?
0: Alors, moi, j'étais enfermé dans une boîte. Voilà, Loya, il partait en voyage, il prenait l'avion. Je sais pas ce qu'il faisait. Il allait et puis il me laissait tout seul. Et j'ai envie de changer ça. J'ai envie de
1: T'as envie de le court-circuiter,
0: de monter mon projet et qu'il arrête de me faire chier, quoi. Voilà.
1: Qu'est-ce qui va être différent d'Eko Loya, Loya? Parce que c'était un personnage haut en couleur et ô combien intéressant, Loya. Qu'est-ce que Eko Loya peut être différent?
0: Ah ben Loya, lui. Il prend ses machines, il a plein de machines, il branche et il a des trucs, il a plein
1: de fils. Il a beaucoup de matériel.
0: Ouais, voilà. Et moi, non. Moi, je ne suis pas comme ça. Moi.
1: Tu n'utiliseras pas son même matériel. Tu sous-entends que tu seras en matériel plus léger ou pas forcément?
0: Je ne sais pas. Mais j'ai envie d'être moi-même. C'est-à-dire que... j'ai envie de découvrir une autre façon de faire. Une autre façon de faire de la musique. Une autre façon de faire de la musique électronique. Parce que...
1: Si, on... Ouais. Ouais, tu joues un peu avec. Ouais, prends le bleu, camarade. Et ça ira mieux avec ta
0: jeune. Le bleu, merci. Le bleu, voilà. Ben, je suis comme ce fil, des fois, ça coupe.
1: Sauf que tu vois, Loya... Le Loya que je connaissais, de là où je suis, inspirait le respect. Parce qu'il me semblait qu'il était un autodidacte, qu'il était toujours à rechercher des sonorités, à mélanger des sonorités, à travailler avec des machines qu'il aurait presque créées lui-même. Je me demande du coup ce que peut être Eko Loya. Il ne peut pas être l'antithèse de Loya.
0: Ben, Eko Loya, c'est un enfant qui se prend pour un adulte. C'est ça. C'est-à-dire que sur ma carte d'identité, j'ai 50 ans. Mais dans ma tête, j'en ai 9. Et j'ai envie sur la scène d'avoir 9 ans.
1: Et, ça va se ressentir au niveau de la musique ?
0: J'en sais rien. Et puis je m'en fiche. Mais c'est ça le projet en fait. Bon, je sais pas si on peut appeler ça un projet. Mais c'est ça aussi la réflexion, c'est que voilà, Loya il se prend pour un adulte tout le temps. Voilà, il a plein de trucs et je pense que c'est important de garder le côté enfant, toutes les personnes qu'on est, et surtout quand on est un artiste, d'être connecté à nous-mêmes, à nos racines, et puis à notre enfance, d'où l'on vient, et ça va créer où on va aller.
1: Il n'y a pas de feuille de route alors? Ça veut dire que là on va démarrer une nouvelle histoire, on va créer une nouvelle... identité, il semblerait. Ça va être sur tous les aspects, Eko Loya.
0: J'ai envie que ça soit comme ça.
1: Parce que tu vas garder ton physique, hein. Je t'ai reconnu moi quand t'es arrivé dans la salle.
0: Évidemment que oui, je peux pas me transformer complètement. Mais j'ai envie de dire, là, la gare aux musiques, le jury, les gens, je sais pas, que j'ai envoyé un mail, ils m'ont donné la chance. Et quand je leur ai dit, moi j'ai envie de faire autrement. Moi c'est Ecoloya, j'ai envie de mettre mes machines que je fabrique moi-même sur la scène et faire de la musique électronique avec des bidouilles. Et c'est ça que je veux faire, quoi.
1: Et on dit viens, on ouvre grand la porte et on va t'accompagner.
0: Et voilà.
1: J'y sais.
2: Dans ce que j'entends, Ecoloya, j'aurais presque l'impression, et tu me dis si je me trompe, que finalement c'est la démarche plus que le résultat qui est moteur du projet, que c'est finalement une année d'expérimentation plus qu'une année de finalisation, quoi.
0: C'est, il y a de ça. C'est-à-dire que j'ai la chance d'avoir un endroit, on peut dire un laboratoire. La gare musique va être pendant quelques semaines mon laboratoire pour essayer des choses. Et puis quand l'année prochaine, vous viendrez voir le concert résultant de ces recherches, ce sera ça. Mais tout de suite, je peux pas vous dire le résultat. Et j'ai pas envie, parce que c'est important de laisser les choses et puis de chercher, de trouver, j'en sais rien. Mais vraiment de se dire, ce monde il est fou, quoi. On est les animaux les plus intelligents sur la Terre et on se tire tous les jours une balle dans le pied et on est en train de tuer tout ce qu'il y a sur la planète. Enfin, je sais pas quoi, mais ça va faire partie de plein de réflexions avec plein de choses différentes. Voilà. Et faisons de la musique autrement.
1: Faire de la musique autrement, à la gare aux musiques, c'est-à-dire que là tu vas pas venir avec trois camions vannes de matériel, parce que toi t'es capable. Je vais me rappeler de ces machines que tu fabriquais toi-même et que tu créais, qui a inspiré, et je réutilise cette expression, le respect. Tu vas quand même ramener deux, trois bidouilles à toi ici quand même.
0: Oui, parce que le côté enfantin, c'est moi je me rappelle, je suis pas né ici, malheureusement, je suis né dans un endroit où j'étais un peu dans la pauvreté, et on arrive dans une période où ça va être la fin de l'année, ça va être Noël, et on n'avait pas de cadeaux nous à Noël, on savait pas ce que ça, c'était tout ça, donc on fabriquait nous-mêmes nos cadeaux. On fabriquait nous-mêmes nos jouets, et c'était un peu notre quotidien. Et le projet, c'est aussi un peu ça, c'est fabriquer aussi mon quotidien artistique. D'être au quotidien ce que je suis avec ce qu'il y a autour de moi.
1: Est-ce qu'on peut imaginer justement un apport autre que de conseils à la gare en musique, un apport sonore d'instruments ou de d'autres personnes, où Ecoloya sera, comme l'était Loya, quelqu'un qui recherche des choses en écoutant, en partageant, en prenant, en étant curieux, mais en avançant tout seul. Est-ce qu'on peut imaginer quelque chose de plus collectif où il y aura une démarche beaucoup plus personnelle? Comme l'était Loya. Je ne sais pas non plus.
0: La démarche n'est jamais personnelle, parce que tout seul, on ne peut rien faire. On avance toujours en société, on avance toujours en famille, avec les amis, mais jamais tout seul. Jamais tout seul. Et pour moi, la gare aux musiques, c'est un endroit que je connais depuis très longtemps. D'ailleurs, j'étais voir le concert et c'est pas la première fois que je suis retenu pour ce dispositif.
1: Oui, tu es déjà intervenu. Ouais.
0: Et ça me fait penser à un ami qui était avec moi sur cette scène où on a fait une restitution pour un projet qui n'est plus là aujourd'hui. Et je pense à lui ce soir. Et voilà, je sais pas quoi dire parce que ça m'a un peu coupé.
1: Bien sûr, non, non, puis ça touche. Ça démarquant, l'accueil. Vous avez déjà vu le calendrier, des dates
0: non,
1: de posées.
0: Non, non, non, non. Attends.
1: C'est tout frais, hein, la sélection. Hein.
0: C'est tout frais, la sélection. Et puis Ecoloya, c'est pas les impôts. Hein. On va s'appeler, on va se dire salut, ça va, ouais. On se fait un truc, je sais pas. Et puis on va voir ce qui se passe. Mais. J'ai envie que ça soit spontané et que les choses se passent autrement et puis on va faire ce qu'on peut, mais ça va pas être un projet calibré pour.
1: Ça doit être le parfait endroit d'ailleurs pour écrire cette nouvelle histoire, la gare en musique. Comment tu la qualifierais, toi, cette structure qui l'a déjà vécue, qui la côtoie, qui la connaît?
0: Mais moi, je la qualifierais comme une maison, ouais. qui m'accueille. Voilà. Et moi, je la connais depuis très longtemps. Je l'ai côtoyée avec différents projets. Et j'ai voulu postuler avec ce projet à la gare aux musiques, parce que je savais qu'ici, il y avait une certaine forme de liberté que je me sentais capable...
1: Que tu penses ne pas pouvoir retrouver partout, peut-être ?
0: Oui, enfin, je sais pas, mais Guillaume, je le connais depuis très longtemps, on a joué ensemble, là, et puis Hubert, enfin, plein...
1: Notion de maison et de famille, un peu, alors.
0: Voilà, et en fait, ce projet Ecoloya, il est basé sur la proximité, sur les gens qu'on connaît, et il faut pas aller chercher loin, quoi. J'avais envie de développer ce projet, parce que ce projet, il a toujours été un projet jusqu'à l'heure. C'était...
1: Dans un coin.
0: Comme on dit, avec un... façon intelligente, c'est de l'action culturelle, c'est-à-dire que je travaille avec des enfants qui sont dans des écoles ou des handicapés autour du recyclage. Et je me suis dit, peut-être que cette année, on peut sortir de ça et puis faire un concert et puis faire autre chose. Et je me suis dit, vas-y, on va contacter les amis et puis on va faire autre chose.
1: Eh bien, Ecoloya, je te remercie. On a hâte de prendre des nouvelles du projet à venir. Et puis, normalement, on se donne rendez-vous, je crois, dans moins d'un an pour la restitution de ce beau projet qui va venir voir le jour. Je te remercie. Je vais permettre comme ça d'enchaîner avec les artistes qui étaient sur scène il y a un
0: instant. Bravo aux artistes.
1: Ouais, voilà. T'as raison.
0: Bravo
1: on peut
0: beaucoup.
1: Les féliciter.
0: Bravo.
1: Les camarades, saisissez-vous d'un micro. Je vous en prie, merci Ecoloya. On suit la chose avec attention. Bonsoir à vous les Flying Blanket Mystery.
3: Bonsoir.
1: Attends, ton micro va. Attends, voilà, on arrive.
4: Accident de bière.
1: Ah. Ça glisse. Bon, ça arrive.
3: C'est mieux comme ça.
1: Ouais. Ouais. Voilà, c'est vrai. Ça sent bon. Ouais. C'est pour les photos. La bouteille d'eau. Non, mais je t'en prie. Mon cher. C'est pas de moi, c'est de Guillaume. Ah. Je le cite. Ah. Je t'en prie.
5: Merci.
1: Bon, ça va, ça y est là.
5: C'est bon.
1: Ça y est, c'est fait.
3: Ouais. C'est bon, on est sorti.
1: Ouais, c'est fait. Trop bien. C'est presque un concert où il y avait quand même beaucoup de proches. Est-ce qu'il y avait plus de proches que des concerts passés ou pas forcément?
5: Plutôt quand même. Hein. Il y avait nos parents.
2: En termes
1: de... déjà.
2: Proportionnellement,
1: ouais.
2: Il y avait beaucoup de proches quand même.
1: Bah ouais, c'est, en fait, c'est ce que je me.
3: C'était un concert à la maison, c'est ça. C'était.
1: C'est ce que je me dis assez facilement, parce que on a envie de voir les petites choses qui ont été réglées, qu'on a vues. C'est un lieu convivial qui s'y prête. Je me disais justement que c'était un peu famille ou copains aussi qui venaient de base, voir pour ce concert gratuit. On le rappelle, amis auditeurs auditrices, hein, il y a encore le temps de revenir et nous rejoindre, à la gare musicale Louvier et de profiter des Glassman à venir. Il y avait cette notion, hein, on la ressent. Elle met une mini pression ou pas du tout, c'est cool justement.
3: Bah non, c'est plutôt cool. On sait que il y a que de la bienveillance, donc les gens sont là pour kiffer, nous aussi, et trop bien.
5: C'est que du bonheur parce que quand quelqu'un crie, on le reconnaît en fait.
1: À la voix. Ouais. Parce qu'avec les lumières, normalement, vous avez un super lighter.
5: Pas à la, on voit. Ouais, bah ouais. Mais c'est vraiment à la voix.
1: À la voix. Sérieux, t'as reconnu des...
5: Oui, bah je reconnais ma mère.
1: Est-ce que t'as reconnu la daronne, comme ils disent
5: La
1: t'as reconnu la daronne.
5: Oui.
1: Ouais, t'as reconnu la daronne. Et vous aussi? Et vous?
4: Ouais, moi j'ai mon père.
1: Le daron.
4: Ouais, j'ai le daron qui est là. Exactement. Mais oui, bah c'est bien de jouer les matchs à domicile aussi. On prend confiance, quoi. Alors voilà.
3: La saison de préparation.
4: Je pense que c'était une belle victoire. Voilà, ça manquait de finesse, mais on fait jamais dans la finesse, nous, de toute façon. On est toujours très direct, droit au but.
1: C'était quand la dernière fois avant ce soir de rejouer sur scène que vous êtes venu ici pour prendre des conseils, faire une répète ou revoir des choses avec l'équipe de la Gare Musique?
3: Bah, la dernière fois, je pense que c'est moi qui suis venu tout seul pour faire écouter le disque qu'on a enregistré ici à toute l'équipe de la Gare Musique. Je voulais leur faire écouter
1: en primeur.
3: En premier. Ah ouais, carrément.
5: C'est eux qui ont enregistré vraiment. C'était Mathieu derrière la table de mixage pendant une bonne partie du mix. Après, on avait aussi des amis à nous qui étaient là, mais tout le monde a participé amplement à la construction du prochain.
1: C'est un EP ou c'est un album?
5: Ouais. Un EP.
1: Combien de titres?
5: 6.
1: D'accord.
4: 5 et demi. Mais j'en dis pas plus.
1: Parce qu'il y a une piste mystère ou quoi?
4: Hein?
1: Il y a une piste mystère.
4: Ah, ça vous verrez.
1: Ça sort quand officiellement?
5: L'EP en mars.
1: Oh, d'accord.
5: Mars. Mais il y a des singles qui vont sortir avant mars pour.
4: Pour le teasing.
5: Exactement.
1: Bon, il y a déjà deux clips en ligne, on en parlait en micro tout à l'heure, qui sont sympas, des titres sympas, clips sympas, mais maintenant qui ont un an et demi, c'est ça?
5: C'est ça.
1: Donc les clips arriveraient potentiellement avant l'EP.
5: Ouais.
3: Exactement.
1: Bon, bah, c'est cool.
5: Ouais.
3: On a un clip qui sort en janvier. Et un autre qui sortira en mars avec l'EP.
4: Février, je crois.
3: Février, pardon.
1: Ouais. Ouais, bon,
3: ouais, début d'année.
4: Bref, on n'est pas un mois après. Ouais. De toute façon.
1: Est-ce que c'était. Bah non, en fait, j'ai la réponse, mais j'allais vous demander. Est-ce que c'était la première fois que vous étiez accompagné sur un dispositif? Moi, je ne vous ai pas croisé à l'Émoi Sonore et à Verneuil, mais on en a parlé en micro. C'était donc la deuxième fois, c'est ça, après le 106?
5: Oui.
1: C'est dans quel ordre? Le 106, c'était avant?
5: Oui.
4: Ouais.
1: Là, c'était le dernier et le plus récent.
5: Oui, c'est ça.
4: Exact.
1: Ils écoutent pas trop l'équipe de la Gare Musique, là, ils sont pas avec nous. vous le recommanderiez ou ouais non c'est ouais,
4: l'équipe
1: ouais c'est vraiment
4: l'équipe
1: parce que
4: de la Gare en musique.
1: C'est vraiment parce que
3: pas
1: la
3: vraiment,
1: porte était ouverte qu'il y avait la lumière
3: pas...
1: et puis que le feu était ouvert
4: ouais non c'était pas super hein,
1: ouais,
4: franchement
1: non.
4: On n'en garde pas un super souvenir
1: ouais,
4: accueilli comme des chiens
1: ouais. Ça parle mal
4: horrible ça parle mal
1: les on mangeait sandwich
4: le timing militaire à 8h on commence à 17h c'est terminé on plie boutique
1: et ils vous ont jamais donné le code de la porte d'entrée?
4: Jamais
5: ils font
4: confiance à personne hein. Et ils sont impitoyables.
1: Plus sérieusement, vous n'êtes pas vieux, c'est un vrai plus. Je veux savoir si c'est un vrai plus d'être passé par là. Et différemment, parce que vous n'avez pas forcément le même regard ou le même ressenti. Ah, j'entends. Du coup, non, qu'est-ce que toi, par exemple, tu retiendrais de ce passage à la Gare Musique? Et je veux pas un nom parce que sinon après ils vont avoir les chevilles qui enflent. Qu'est-ce que l'apport que tu ressens, soit à titre individuel dans le cadre du groupe, ou soit pour le groupe? Subtilité.
4: Sur la Gare en musique, moi je trouvais que c'était très intéressant parce que là, toute l'équipe est
1: c'est un
4: super
1: jeune groupe,
4: cool.
1: Mine de rien, bah ouais, non mais l'apport.
4: Mais...
1: Ah, l'apport, le plus.
4: Le plus de la.
1: Pour toi, le pour plus. Le groupe.
4: Axel, non, tu veux pas commencer?
1: Ah, tu cherches, bah c'est peut-être un enregistrement, non?
5: Oui,
4: ça a été l'enregistrement, oui, évidemment.
1: Mais il n'y avait pas un conseil qui t'a titillé, une remarque, un souvenir marquant?
4: Souvenir marquant?
1: Non, ils étaient très tard et c'était, on était
4: plus la sur batterie, ouais. La batterie, j'ai jamais vu autant de micros sur une batterie
5: c'est
4: de ma vie. 15 micros, c'est quoi? C'est n'importe quoi?
5: 16.
4: 16?
1: Ouais. T'as eu joué sur une batterie avec 16 micros.
4: Axel a joué sur une batterie avec 16 micros.
1: C'est la classe internationale.
5: Ouais. Il y avait des micros jusque dans le sas derrière là, donc on avait de la room de room. Ouais,
1: ça claque.
4: Mais niveau son, on a pu avoir une flexibilité assez énorme et on a pu faire un peu tout ce qu'on voulait, un peu tester tout ce qu'on voulait. C'est ça qui était très cool.
5: C'est la première fois.
4: Ce qui fait qu'à la post-production, on avait le choix, on était super confort. Puis la qualité des prises comparée au premier EP, on est à un voire deux crans au-dessus. On est à un ou deux crans au-dessus sur tout, je pense.
1: Ça a la guerre musique.
5: Ouais. C'est la première fois qu'on avait autant de temps pour enregistrer si peu de titres. La dernière fois, on avait enregistré 7 titres en 5 jours. Et là, on a enregistré 6 titres en 15 jours. Ah. Donc en fait, rien à voir. On a vraiment eu le temps de se poser. On était plus préparés déjà. On avait une équipe qui faisait l'enregistrement. C'était pas nous à mettre play, stop. Enfin, vraiment, tout était fait pour qu'on enregistre dans de bonnes conditions. Et tout le monde devrait avoir l'occasion un jour d'enregistrer dans des conditions comme ça pour se rendre compte qu'en fait, on a le temps de faire les choses bien. Et souvent, on oublie qu'on a le temps. Mais,
1: Je reviens dans un instant sur le sujet. Mais toi, je veux bien toi aussi ton ressenti, camarade.
3: Bah, ouais, moi aussi, ça va forcément tourner autour de l'enregistrement. Ce qui était impressionnant pour moi, c'était de passer d'un truc où t'enregistres dans le garage des parents d'Axel. Nous, on a quoi? Un logiciel gratuit sur un PC avec. Pas trop de moyens. Puis là, t'arrives, t'es à Las Vegas, il y a des lumières partout, des micros partout. Donc c'est vraiment le. Puis en fait, il y avait des moyens, puis des gens qui savaient utiliser le matos. Parce que nous, tu devrais laisser ça.
1: C'est mieux parce que vous avez vu, moi j'ai une 48 pistes. Moi je connais que les 4 premières. Mais c'est mieux de maîtriser un peu son matos. Et c'est un peu le cas des gars. Ouais, c'est bien.
3: Non, puis l'équipe. Parce qu'il faut quand même revenir sur l'équipe, c'est des gens qui sont dans le milieu depuis un moment. Donc si t'as besoin de tuyaux, tu vois, en plus toi on en parlait tout à l'heure, vous connaissez tous. T'as besoin d'un plan pour jouer à droite, à gauche, tout de suite il y a le nom qui tombe. Après ça se fait pas, mais il y a une facilité pour accéder à certaines scènes, certains dispositifs. Donc c'est un vrai plus.
1: Parfois l'expérience elle peut être, à contresens. Là où je veux en venir, c'est que, tu vois, on peut tomber sur des gens, vous êtes une jeune formation, vous êtes de jeunes personnes, et tomber sur des gens expérimentés, là, fais ça comme ça, non mais moi je sais. Il me semble que c'est absolument pas leur cas. Ils restent à hauteur et avec toujours cette flamme de vouloir partager et pas donner le mauvais conseil adapté parce qu'ils savent mieux, mais pour aider. Est-ce que c'est le cas?
3: Ouais, c'est pas du tout les tontons.
1: Attends, t'as ton fil qui chatouille. Allô. Je sais, tu vas me refiler un micro, s'il te plaît?
3: Non. Non, mais ouais, c'est pas du tout des tontons dans le sens où ils t'imposent parce que c'est comme ça qu'on fait, c'est ça le rock et tout. En fait, ils nous ont laissé apporter notre vision, enfin l'idée qu'on avait du disque. Et ensuite, ils nous ont aiguillés quand même, parce que forcément, sinon ça aurait été de la merde.
4: C'est toujours bien d'avoir un peu d'aiguillage. En fait, on a pu le voir en comparant avec l'enregistrement du premier EP, où on l'a fait vraiment tout seul pour revenir un peu sur...
1: Du home studio.
4: Ouais, voilà. Ouais. Et alors le studio, c'est très bien, sauf que quand on a les outils, mais personne pour nous aider, pour nous guider un peu, surtout quand c'est la première fois qu'on le fait.
1: Vous êtes trop fiers. Alors là, vous allez avoir un truc carré, quoi.
4: On est
1: carré.
4: Ouais, carré.
1: C'est important aussi, mine de rien, pour peut-être quand même défendre et envoyer des maquettes et des petits sons de ce qu'on fait. Ce qu'on fait, c'est ça. Même si je suis persuadé que je peux pas comparer puisque je n'ai pas entendu nouveau, j'ai entendu des extraits du premier. J'imagine que c'est un peu la carte de visite quand même, ce que vous faites en son. Donc là, ça va être un peu la classe de écoutez ce qu'on fait. Ça sonne, quoi.
3: C'est ça,
5: Et surtout, le premier, en fait, quand on a voulu le mixer, le masteriser, on s'est rendu compte qu'il y avait pas mal de soucis, divers et variés. Et du coup, on a dû récupérer un petit peu les pistes pour que ça sonne le mieux possible. Mais c'était pas optimal, quoi. Alors que là, tout est fait pour que ce soit bien. Donc, c'est-à-dire que dès le début, on n'a pas de regrets. On a tout. Enfin, c'est-à-dire que. Ouais, dès le début, là, on sait que sur ce deuxième EP, on est fier à 100% du produit fini, alors que sur l'autre, peut-être qu'on se dit « Ah, j'aurais dû faire ci, j'aurais dû faire ça », après les remarques et les conseils de chacun, parce qu'on a vraiment enfoncé dedans tout seul, vraiment de manière bornée, quoi, j'ai envie de dire.
1: C'est classe.
4: C'est vrai qu'on avait peut-être un peu plus de doutes sur le premier EP, mais là, en fait, dès qu'on est arrivé, évidemment, quand tu arrives dans un enregistrement, t'es toujours un peu stressé pour parce qu'il y a une. Il y a
1: une envie de bien faire déjà.
4: Il y a une envie de bien faire et il y a le temps aussi.
1: Ouais,
4: il y a le temps où tu te demandes si tu vas avoir le temps de tout faire et tout. Et en fait, je réalisais pas que 2 semaines c'était tranquille pour faire tout ce qu'on voulait. On a même pu faire peut-être plus que ce qu'on voulait faire d'ailleurs en termes de prise.
1: Il y avait un vrai mélange de saveurs de vous laisser quand même parce que c'est le. Enfin voilà, faut pas prendre votre place, c'est vous les artistes. Mes respects. C'est-à-dire que vous laissez cette flamme, cette créativité, cette envie, ce souhait, hop, et en même temps mélanger un peu à une oreille extérieure privilégiée de à côté. En fait, c'est j'imagine, puisque je suis pas musicien, que c'est parfait combo de d'avoir cette liberté sans être non plus trop pressé, compressé.
3: Ouais. Alors c'est vrai. Maintenant, on n'a pas tant de conseils artistiques.
1: Ouais, bah non, il y avait les vôtres.
3: Ouais, c'est ça, mais on savait vraiment ce qu'on,
1: c'est ça que je
3: pense. Ouais. Après, on a nos potes, genre Fantin qui a fait le mix, il avait ramené un micro d'harmonica et on a passé des voix dedans pour voir ce que ça donnait et ça donnait une voix un peu nasillarde qui était sympa quand
1: on l'a gardé.
3: On l'a gardé, ouais. Il y a des petites touches à droite à gauche comme ça, mais.
4: On l'avait gardé
3: sur Chitin Diaï.
1: Mais tu suis ou tu suis pas ?
4: Oui, c'est vrai. Non mais
1: t'es dans le groupe, je te rappelle.
4: On a essayé sur plusieurs morceaux et des fois on avait gardé ou le nombre de pistes qu'on avait à la post-production, on avait que l'embarras du choix. On a même des fois on a élagué parce qu'il y avait trop. Il y avait trop, donc on était obligé de faire un peu de.
5: C'est des problèmes de riches.
4: Ouais, voilà, c'est des problèmes des problèmes de gens qui n'en ont pas, finalement.
1: Non, mais c'est carrément la classe. Je suis content pour vous. C'est arrivé très tôt, l'idée de l'enregistrement. Ça a été très vite le projet dans le cadre de la gare ou c'est carrément. Venu à.
3: C'était le seul.
1: C'était celui-là. Ok. Ouais.
3: On arrivait à un moment où il fallait qu'on enregistre pour continuer à vivre d'un point de vue médiatique et même artistiquement. Donc, soit on enregistrait tout seul, soit on se faisait aider et on a eu la chance que la gare nous aide.
1: Bon, bah, tout est positif là. C'est cool. Ah, vous allez bien dormir ce week-end. Le P est bien enregistré, bon concert, tout va bien.
3: Carrément.
1: Est-ce que quand même on va vous retrouver dans le coin dans les semaines à venir, ou vous attendez la sortie pour surfer dessus?
5: On attend la sortie. Là, on se prend un petit peu de. C'était notre dernier concert de l'année, normalement.
4: Ouais.
5: S'il n'y a pas d'autres propositions d'ici là.
4: C'est avec ce soir qu'on clôture, normalement.
5: Ouais. Ouais.
3: Donc et là,
5: on avait fait pas mal de festivals cet été. On avait fait. Enfin voilà, on a pas mal joué cet été
1: en
5: Normandie principalement.
1: Eh ben, ce serait cool d'aller peut-être un peu plus loin, mais déjà aussi de bien remarquer le territoire l'été prochain.
5: Exactement.
1: Là, il y a des clips à venir. Ils ont été enregistrés. Alors, ils ont déjà filmé.
3: Ouais.
5: On a
3: enregistré un premier clip qui est prêt. On est en train de fignoler les vinyles parce qu'on va sortir des 10 vinyles. Cool. Ce week-end,
4: T'en dis trop, Hubert.
3: Il faut tout dire. J'annonce. On va brasser de la bière. Pour les copains.
5: De la bière Flying Blanket Mystery.
3: Et ouais, mon pote. Et
1: on prépare à côté de ça. Vous allez faire ça où?
3: Ah bah je te dis pas, c'est secret.
5: C'est chez l'habitant à Sotteville.
1: Chez l'habitant.
3: Et du coup, en fait, on prépare toute la stratégie de communication. Et c'est un gros boulot aussi, qu'on sous-estime peut-être souvent, mais. Du coup, on prépare tout.
5: En fait, comme on. On a quand même un budget hein, dans un groupe comme
1: bien
5: dans toute. Donc il y a plein de choses qu'on fait nous-mêmes pour des questions économiques. Donc ça passe par des pochettes, des machins. On n'est pas graphiste, on passe en partie par des graphistes, etc. Mais on vient finir nous-mêmes, donc on se découvre des nouveaux talents en fait. Même si on savait pas qu'on savait le faire, on se découvre qu'on peut faire plein de choses à base de rien.
1: Bah, c'est normal, quelque part. Ouais. Et puis, c'est pas l'envie d'avoir la sensation d'être déjà quelque part, mais bel et bien de se sortir les doigts, dirait ma grand-mère.
5: C'est ça.
1: Les réseaux pour Flying Blanket Mystery, c'est Insta.
5: Insta principalement.
1: Ouais.
5: Facebook.
1: Et puis, Facebook, et puis on cherche sur YouTube, il y a déjà des choses existantes et il y en a d'autres qui vont arriver.
4: Oui. Exactement.
1: Eh ben, c'est cool. Eh ben, moi, je vous félicite. En plus, vous êtes sympa.
4: Ah bah merci,
1: bah ouais. Toi aussi, bah c'est important d'être sympa.
5: Oui.
1: Bah ouais, toi félicitations.
5: Sympa. Merci à toi.
1: Et ben voilà,
3: merci.
1: Les Flying Blanket Mystery qu'on a entendu sur l'antenne. On avait la chance de retransmettre en stéréo votre live et d'échanger au micro. Merci à vous.
3: À
1: belle
3: plus.
1: Continuation.
5: Merci
1: et
5: beaucoup.
1: Continuez à vous faire plaisir parce que si vous faites plaisir, vous nous ferez plaisir. Voilà. Merci.
4: C'est un échange de bons procédés.
1: Ça me va bien. J'y sais.
2: Oui, eh bien, c'est toujours pas prêt de l'autre côté. Hein.
1: Ah ouais. Tu sais quoi, si t'avais une question, on peut en reposer une. Est-ce que tu veux poser une question?
2: Bah là, il pose pour une photo déjà.
1: Ouais, il pose pour une photo. Tiens, regarde.
2: Non, mais ce qui est essentiel quand même, hein, poser pour une photo, c'est au moins aussi bien que poser une question.
1: Tu me diras où je mets le micro.
2: C'est pas pareil. J'ai bien une idée, mais ça va pas te plaire. En tout cas, nous sommes toujours en direct, en live et en public de la guerre aux musiques à l'occasion de la pop-up sortie. Première soirée,
1: oui,
2: parce qu'on aura une autre
1: une demain.
2: Exactement. Ouais. Cette première soirée proposait Flying Blanket Mystery sur cette
1: Glass
2: première
1: Man.
2: Partie. Et c'est Glasslane qu'on retrouve également en deuxième.
1: Demain, s'il te plaît.
2: Non,
1: demain,
2: là, c'est Glasslane tout à l'heure, juste après notre échange, quand ils vont arriver sur scène.
1: Ouais. Et demain, ce sera Jafar et Rougir.
2: Exactement, qui auront été accompagnés également.
1: Et est-ce que tu as vu qu'il y avait quand même Mandrice de Chacapon qui va venir faire une masterclass de basse?
2: Oui, ça j'avais vu, oui, tout à fait.
1: Est-ce que tu l'as vu?
2: Qu'il
1: allait avoir Mandrice de Chacapon qui allait venir à la gare.
2: Mais j'ai poney ce jour-là, donc je ne pourrais y participer.
1: Parce que le groupe, il existe peut-être plus, mais le mec, il est vachement sympa et il fait de la bonne. Il est fort à la basse. Le mec, il est fort.
2: C'est, bon. Tout à fait. Non, pardon, j'écoutais en même temps ce qui se passait dans la salle, ça ne saurait tarder, ils sont en train de line-checker en fait pour le grand public qui est en dehors de la salle, eh bien ils branchent les instruments et ils essaient, ils vérifient, ils retrouvent leur marque, ils ont travaillé le son durant l'année à l'occasion de la résidence et du coup les marques vont être normalement assez faciles à retrouver, mais c'est ce qu'ils vont faire là, ils vont se caler, hop, et dès que ce sera prêt, ils ouvriront ensuite les portes de la grande salle pour inviter le public à rejoindre cette salle de spectacle et profiter du concert des... Ça y est...
1: Glassman.
2: Voilà, merci. Glasslane. Lane.
1: Ouais.
2: Glasslane.
1: Alors, faudra qu'on...
2: Non, mais excusez... Non, mais... Alors, voilà, devant moi encore, c'est toujours le même public qui se rit de nos erreurs.
1: Je peux récupérer mon information. Merci beaucoup.
2: Voilà, se rit de notre erreur.
1: En fait, j'y sais comme c'est un... Normalement, c'est Glasslane, effectivement. Voilà. Mais on posera la question. Est-ce mais que notre accent est adapté?
2: On peut le prononcer. Ouais, non, mais ça, c'est. Nous n'étant pas spécialistes de l'accent, et puis n'étant pas spécifié si on doit prendre l'accent écossais, anglais, américain ou australien, eh bien, on dira que toutes les façons sont acceptées.
1: Ouais, c'est vrai. Parce qu'un écossais ne le dirait pas de la même manière qu'un habitant du Texas.
2: Non, ni même qu'un lovérien.
1: Ouais.
2: Parce qu'ils ont un autre accent, les lovériens.
1: On a découvert aussi.
2: Les habitants de Louviers.
1: On a aussi découvert Ecoloya. Par contre, j'y sais, il faudra qu'on se fasse aider pour voilà,
2: la prononciation.
1: Saisir, discuter et essayer d'intercepter Claire Roignan, qui elle aussi a été sélectionnée dans le cadre du festival. Je vais l'intercepter. Le son part, je crois.
2: Je ne suis pas certain parce que les portes sont fermées.
1: Bah alors, c'est
2: en fait,
1: pas
2: généralement,
1: normal.
2: On attend que les gens rentrent. Allez, avec ses doigts, Guillaume nous fait des signes incompréhensibles. Nous allons donc en conclure que, au bout d'un moment, ça arrivera. Et il est confiant. Et ben voilà, ça nous fait plaisir. Nous sommes toujours en direct, en live et en public de la guerre en musique. Il se passe ce petit moment si précieux qui est celui du flottement. Où
1: non,
2: nous,
1: c'est
2: on
1: un
2: est
1: entre-deux.
2: Okay. Mais oui, c'est ça.
1: C'est un entre-deux, c'est bien. J'y sais, parce que s'il n'y a pas d'entre-deux, il n'y a pas de moment. C'est vrai. Entre deux moments, il y a un entre-deux. Et là, c'est vrai qu'on a vécu un moment sympathique de scène avec un groupe sympa qui joue bien, qui a été accompagné toute l'année. Il va en avoir un second et on dévoile quand même les noms des gens et des groupes qui sont sélectionnés pour l'année à venir. Et on en a déjà même eu un au micro. C'est quand même un peu la classe pour nos auditeurs.
2: C'est l'ultra classe.
1: Pour vous,
2: si vous ne pouvez pas rêver
1: on
2: mieux.
1: On vous met bien. Voilà. Ecoloya, on l'a eu, clairvoyant, on devrait la saisir au vol. Et puis, normalement, si tout se passe bien, on devrait avoir les Glass Lane au sortir de leur set, de leur concert de fin de résidence.
2: Tout à fait, c'est ce qui est exactement prévu à nos micros. Pour vous, auditeurs, dans la voiture, dans le son, vous êtes en train de vous dire, c'est long. Oui, c'est long, ah, mais c'est bon. Ça va arriver, ça va être chouette.
1: Ça rime aussi.
2: Des concerts en radio, non, des concerts en radio, en live, c'est quand même comme ça qu'on découvre des choses. À titre personnel, ma culture musicale, c'était sur la radio le soir en montant dans la chambre et on attrapait des concerts.
1: Et puis un jour, si les Flying Blockhead Mysteries jouent à Glastonbury, eh ben vous pourrez dire que vous les avez entendus à Louviers et à Évreux. Qu'est-ce qu'il y a? Voilà, c'est, ça aurait été grâce à Principe Actif et à la Gare en Musique. Et si un jour Glass Lane il joue, je sais pas où moi, dans un concert de déglingo, eh ben vous pourrez dire aussi que vous les avez entendus sur Principe Actif. Voilà. Et Ecoloya qui a fait déjà 1000 choses, mais qui a un nouveau personnage, eh ben vous pourrez dire aussi que vous l'avez entendu sur l'antenne de Principe Actif. Voilà. C'est quand même pas mal. Bref, vous l'avez entendu, on est dépendant d'eux, de leur lancement, et ce sont des artistes, qu'ils soient jeunes ou non, à un moment donné, c'est normal, ils se font attendre, parce qu'il faut comme ça titiller la curiosité, titiller l'intérêt qu'on va leur porter, aussi bien vous auditeurs, mais aussi le public qui est quasiment full ce soir, parce qu'il y a une jauge qui est quasiment pleine de la Gare en Musique, qui va être là à observer, découvrir. Il y a des proches, forcément, qui sont déjà présents, mais il y a aussi des curieuses et des curieux qui viennent voir ce qu'est la relève, peut-être, de la musique musique.
2: On ne serait pas la première. Hein.
1: Contemporaine.
2: Rassurons-nous.
1: Merci. Et du coin. Est-ce qu'on entend quelque chose?
2: Non, alors c'est ce que j'ai te proposé, c'est d'aller tendre une oreille indiscrète sur ce qu'est un line check, comment ça se met en route. Ouais. Sauf que là, à ce moment-là, je crois qu'ils ont fini le line check. Du coup, les portes devraient s'ouvrir parce qu'il ne se passe rien sur la piste. Non, voilà, ils ont remis la musique d'accueil. Donc les portes vont s'ouvrir dans un instant.
1: Bah, et écoute, le public... tu laisses le line check. Merci, c'est original pour nos
2: auditeurs. Qu'ils disent des trucs et ils sont pas censés être diffusés. Ils se parlent aussi.
1: Ah, ils se parlent.
2: Ouais.
1: Mais ils disent pas de gros mots.
2: Bah, ça, on peut
1: mais pas c'est marrant, c'est les coulisses. On leur propose les coulisses d'un concert.
2: On leur propose l'espionnage, là. On leur propose l'espionnage.
1: Oh, moi, j'aime bien. Moi, tu vois, tu m'aurais proposé d'écouter en tant qu'auditeur un line check des concerts, d'un concert de Glass Lane. J'aurais dit, je valide tout de suite.
2: Oui, mais on aurait dû les prévenir avant. Ça aurait permis quand même à Mathieu qu'il remette un t-shirt au moins pour les
1: balances. Je te rappelle qu'on est issu des radios pirates, JC. S'il n'y avait pas eu de radio pirate, on ne serait pas là. Bon, ils vont jouer ou pas? Vous pouvez pas faire du bruit là?
2: Alors, les portes sont ouvertes, le public enflammé rentre dans la salle. Je vais pas vous le commenter comme un événement sportif.
1: Ils ont failli démonter
2: la porte. Bien entendu, ben, c'est qu'en fait, ils attendaient. C'est en train de rentrer en salle, c'est-à-dire que dans un instant, nous allons pouvoir assister au concert de
1: Glass Lane. Alors, je crois que le groupe va faire pipi un par un avant. Voilà. Ouais, ouais, vous allez, on va dire la vérité.
2: Voilà.
1: Ils ont bu beaucoup d'eau pour s'hydrater, pour être à l'aise sur scène, et ils ont besoin d'évacuer la chose. Voilà, voilà, on va dire les choses, on est les yeux hein, pour nos auditeurs. Enchanté Claire. Enchanté Claire. Claire, bah viens 12 secondes avec nous. Alors. Et du coup, si tu veux bien, on reparlera tout à l'heure. Bonjour Claire.
6: Bonjour.
1: C'est pas facile à dire Claire Roignan. J'ai eu du mal.
6: Ah ouais,
1: ouais.
6: Ah, je savais qu'il fallait que je change de nom.
1: Non,
6: mais c'est
1: stylé,
6: pas si facile.
1: Parce qu'après, quand on l'a. Salut Claire.
6: Parfait.
1: Toi, tu fais partie
6: on
1: aussi des lauréates du dispositif. Ecoloya l'a déjà vécu, l'a déjà pratiqué. Est-ce que toi, à titre individuel ou dans une formation, tu l'as déjà vécu aussi par le passé?
6: J'ai déjà été accompagnée, ouais. Mais
1: c'était pas ici.
6: Et ce que j'avais besoin de travailler à cette époque n'est pas la même chose non plus.
1: D'accord. Là, il y a un. Il y a quelque chose... Toi, tu vas être sur quoi? Parce que là, on entendait les Flying qui étaient sur l'idée d'un enregistrement.
6: Ouais.
1: Et Ecoloya, il veut écrire une nouvelle page. Mmh. Toi, Claire, tu es sur l'envie de créer quelque chose de nouveau, d'asseoir quelque chose d'existant que tu veux affiner ou de développer quelque chose déjà d'établi.
6: D'affirmer quelque chose d'existant,
1: ouais.
6: Et d'upgrader un petit peu ce qui a déjà été fait avec des nouvelles choses, parce que ça fait un petit moment que, ça fait un an que j'ai sorti un EP et j'ai vraiment ce besoin de me reconcentrer pour recréer des choses et cet accompagnement arrive.
1: On m'a dit que c'est un peu

nous avons perdu la liaison, c'est ça, c'est une friteuse, c'est une bouilloire, c'est aller savoir le téléphone d'un des régisseurs, c'est un faux contact, quelqu'un qui a mis les doigts dans la prise, allez savoir. En tout cas, nous avons eu une interruption momentanée d'électricité, ce qui amène forcément à une interruption momentanée de programmation de notre extérieur. Nous sommes toujours en direct, en live et en public de la Gare aux Musiques à l'occasion des sorties de résidence, les concerts de fin de résidence. Et sur cette scène, sans plus attendre, nous vous proposons de retrouver Glass Lane qui faisait partie de la sélection 2024-2025. Et rassurez-vous, vous n'avez perdu que le tout premier morceau.

0: Merci.
1: Merde, tu sais pas, je me suis fait un cruciforme.

compris. On s'appelle Class Lane. On vient de Rouen. À la basse Gabin. À la batterie Milan. À la guitare Lolo. Vous la connaissez sûrement déjà. Ça s'appelle Ask It Before, foutez-moi un putain de bordel.

0: Moi, je suis bien désaccordé, les gars.
1: Rediffusion d'une émission Principe Actif. Une rediff, quoi.
0: Toujours pas. Bon, alors, les gars, aujourd'hui, c'est la release party. La pop-up party, mais la release party aussi. De notre EP Speed Up and Return, volume 1. Je suis désolé, je bégaye, hein, mais c'est beaucoup d'énergie tout ça, vous comprenez. On tient à remercier la Garo Music qui nous a accompagnés pendant un an, qui nous a permis d'enregistrer cette EP. Arno Van Collen pour le mixage, Nicolas Cailleux pour le mastering. Et allez l'écouter sur les plateformes, c'est dispo partout. Suivez-nous sur le réseau si vous le faites pas déjà. Ça s'appelle Mélatonine.

ça s'appelle Inside les gars. Gros moche, gros moche.

les gars, on arrive bientôt à la fin. Et vous en voulez une dernière ou pas? Ouais, mais si vous en voulez une dernière, je veux un truc. Je veux que ça moche de partout. Je veux que cette salle soit retournée. T'es comble. Eh, préparez-vous à vous foutre sur la gueule, les gars. Tous ceux qui sont là, là, tous ceux qui sont là. C'était Glass Lane.

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0: concert vient de s'achever.
1: Ouais, c'est ça, Glass Lane, qui était sur cette scène de la gare aux musiques. Oui, oui, ça arrive, mon brave monsieur. Glass Lane, qui était sur la scène de la gare aux musiques, groupe qui était en résidence sur la saison 2024-2025. Et qui vient de finir
0: Claire, son set. Claire, allez, reviens là, s'il te plaît. Allez, je t'embête.
1: La fais pas asseoir ici, c'est tout trempé.
0: Ah oui, alors faut pas que tu t'assoies là, c'est trempé. T'assois pas là, ah c'est pas une bonne idée. Tiens, merci.
1: Voilà.
0: Tiens Claire, voilà.
1: Voilà, c'était l'interview qui avait commencé juste avant l'interruption de
0: Claire,
1: notre programme.
0: Tu es une artiste que je ne connais pas, que je respecte et que je suis sûr que je vais apprécier. Par contre, tu m'en veux pas, on avait speedé les garçons pour qu'ils viennent vite en plateau. Donc si on finit pas notre échange, je te garde au chaud, je te souhaite pour qu'on te connaisse mieux sur notre antenne. Claire Oignon, on avait commencé un échange tout à l'heure, il s'est passé un truc de fou. Et du coup, ça a cuté le... Ouais. Bon, ça va. T'as profité un peu du concert? T'es classe, toi?
2: Bien sûr.
0: C'est cool.
2: Moi, je vais voir tout le monde, moi.
0: C'est quelque chose que tu fais naturellement, d'aller voir des concerts, de bouger, de...
2: Ouais.
0: Parce que quand on est sur sa musique focus, des fois, on n'est pas toujours curieux de ce qui se fait,
2: C'est vrai que je vais moins voir de concerts qu'avant, mais je vais voir des concerts très différents. J'aime beaucoup le hardcore, j'aime beaucoup... Pourtant, je fais de la pop urbaine, donc c'est très différent. Mais j'aime beaucoup aller voir ce que font les autres.
0: D'accord, cool. Ça peut... faire réfléchir, un concert impactant, une belle performance scénique.
2: Ouais, je pense que même dans le hardcore, moi je sais que dans mon style, je fais de la pop urbaine et sur scène, je suis habillée parfois sur des codes très hardcore. Et en fait, j'aime bien le décalage. Je trouve ça très très intéressant.
0: C'est cool. Ça veut dire qu'il peut avoir plusieurs personnages en un alors.
2: Ouais,
0: ou sur un
2: musique,
0: concert de Claire Oignon, on peut voyager.
2: Ouais, je pense que potentiellement, les personnes peuvent se reconnaître dans différentes choses, soit la musique, soit le style ou ce qui est dit.
0: C'était un hasard, la sélection là pour les pop-up. C'était souhaité, c'était j'envoie, on verra, c'est sa mort ou pas.
2: C'est toujours j'envoie, on verra.
0: Ouais.
2: Il y a tellement d'artistes dans le coin et il y a tellement de bons artistes que c'est souvent j'envoie, on verra et j'ai eu de la chance parmi tant d'autres.
0: Toi, tu as un objectif précis, on l'évoquait tout à l'heure, c'était d'asseoir quelque chose, d'aller plus loin dans quelque chose qui est déjà existant. Il y a déjà des pistes, c'est sonore, c'est visuel, c'est un peu tout, plusieurs choses.
2: Il y a déjà plein de choses sonores, il y a plein de choses visuelles. Je viens aussi d'un métier qui est graphique, donc j'attache une très grande importance aussi au visuel. Et j'ai des personnes qui m'accompagnent qui sont dans le visuel aussi. Donc on essaie
0: d'aller plus loin, par exemple, sur ces aspects-là.
2: C'est d'aller plus loin dans la musique, de m'entourer de personnes. Au début, on fait un peu tout seul, et c'est de léguer à des personnes plus compétentes ce que je fais toute seule. Et ce que quand on fait tout seul, on fait qu'à 10%, alors que les gens qui savent faire font à 100%.
0: Toi-même, tu joues d'un ou de plusieurs instruments, Claire? C'est guitare ton...
2: Moi, je joue du piano. Je compose avec du piano, mais en fait, sur scène, je ne fais pas d'instrument de musique à part la voix. Je suis accompagnée de la belle Déborah Dupont, qui est pianiste, qui chante aussi un petit peu, qui fait des chœurs. Mais je me consacre au chant et c'est tout.
0: Bah, c'est déjà beaucoup, hein. Attention, je ne réduis pas cette idée-là. Texte, compo, texte en français?
2: En français, ouais. Ouais.
0: Alors que tu n'as peut-être pas toujours fait ça dans tes histoires passées.
2: Ça,
0: c'est une première?
2: C'est une
0: cette version-là de toi, artistique?
2: Ouais. Ouais, c'est une première. Avant, j'étais dans un groupe de blues rock qui tournait pas mal dans le coin. Et j'écrivais en anglais, puisque j'ai habité un peu en Angleterre. Donc j'écrivais en anglais, les gars composaient, et maintenant c'est du français. Ça s'est créé pendant le Covid, hein, donc
0: okay.
2: Ça fait quelques années.
0: C'est presque naturellement ou... parce que tout le monde, enfin moi je chante pas, Claire, j'ai le respect, je suis plus un curieux. On manipule pas la langue de la même manière. Si je parle anglais, bien sûr, je me fais charrier, mais si j'ai des notions. C'est pas la même approche de la langue, on ne joue pas de la même manière. enfin tout le monde s'accorde à le dire, tu vois, donc à un moment donné je me dis que c'est le cas, tu vois.
2: C'est beaucoup plus compliqué, je trouve, pour moi en tout cas, d'écrire en français, parce que j'ai un regard très je juge beaucoup plus, donc je suis plus jugeante sur moi-même, alors qu'en anglais je suis beaucoup plus ça m'a l'air, en tout cas pour moi personnellement, c'est plus facile d'écrire en anglais. Ouais. En français.
0: L'interprétation. Tu vois pas de différence. La voix, on met des intonations. Là, il y a pas de différence. C'est bel et bien sur l'écriture.
2: C'est plus sur l'écriture. Ouais. Dans l'interprétation, c'est plus de soi. Enfin, avec soi-même, quoi. Après, peut-être que la distance que met l'anglais aide à interpréter plus profondément. Mais en tout cas, moi, je trouve ça plus compliqué dans l'écriture.
0: Et alors avant, tu étais dans une formation, tu écrivais en anglais. Là, c'est un projet un peu plus personnel de ce que je crois comprendre. Est-ce que du coup, dans l'écriture, on y met des choses plus personnelles ?
2: Alors, ça a commencé plus personnel. Bien sûr, il y a des choses très personnelles, mais j'observe beaucoup les gens. J'aime beaucoup prendre, par exemple, le bus. J'adore regarder les gens. Je gravite dans des milieux très, très différents. Le hardcore, le rap, la politique. Et en fait, j'aime prendre plein de choses de ces milieux-là pour écrire. Et ça me nourrit énormément.
0: Il y a un sujet en particulier qui te touche, ou une famille que tu évoques régulièrement dans tes textes. Est-ce qu'il y a quand même un cœur de, comment dire, d'envie dans l'écriture de Claire Oignon ? Est-ce qu'il y a un sujet qui ressort plus qu'un autre, ou une famille de sujets ?
2: Ouais. Ouais. Claire Oignon, elle est surtout connue localement parce qu'elle fait des sujets très engagés contre les violences faites aux femmes. Ouais. Mais j'essaie aussi de toucher d'autres sujets. J'aime beaucoup tout ce qui est social, les mauvais côtés des gens, parce que ça me questionne beaucoup. C'est-à-dire que pourquoi les gens font des choses mauvaises.
0: Mais pourquoi ?
2: Mais
0: Claire, c'est une dis-moi. Question. Parce que tu écris là-dessus, peut-être que tu
2: en sais un peu plus.
0: Aide-nous, comment on peut les aider ?
2: J'écris dessus, mais je n'ai pas répondu à la question.
0: Bon.
2: Je pose ces questions-là, mais en fait, les choses que je ne comprends pas me fascinent énormément. Ouais. Et donc, j'écris.
0: Elle te stimule, du coup.
2: Exactement. Ouais. Ouais, ouais.
0: Alors, bon, on va arrêter deux secondes la chanson. Moi, je ne crois pas qu'il y a de personnes totalement méchantes et de personnes totalement gentilles. Enfin, je sais pas. Pour faire court, je suis pas blanc ou noir, je me dis pas de ces choses-là. Et pourquoi on deviendrait un peu méchant ? Pourquoi on le serait ?
2: Ben moi, je pense pareil. Je pense qu'on est foncièrement gentil et un peu vierge de toute idée malsainte et perverse, et qu'en grandissant,
0: on
2: peut-être.
0: Se fait emmener.
2: Comment ?
0: Pardon. Non, je te coupe. Je disais, on se fait emmener.
2: Ben peut-être ce à quoi on aspire.
0: Les exemples.
2: Ouais, les personnes qu'on prend en exemple, alors c'est pareil, ces personnes qu'on prend en exemple ont suivi un chemin qui les a emmenées par là, mais peut-être par des croyances, pour arriver à un endroit où on se dit qu'il faut être comme ça ou comme ci, et que ça va nous aider, et je pense que c'est ça qui nous fait dévier peut-être.
0: Eh ben on reprend la discussion dans deux minutes, j'ai une surprise. T'as le temps de réfléchir, je veux un exemple de choses méchantes pour Claire Oignon. Qui est pas cool et qui peut susciter l'envie d'un texte.
2: Ah, j'en ai,
0: tu vas
2: j'en
0: nous sortir.
2: Ai.
0: Bah, je me doute. On y revient. S'il vous plaît, les Glass Lane, allez, on vous prend au micro. Est-ce que. Ah, bah non, mais ils sont en train de faire des casses. Merci beaucoup, Claire. Je veux. Oui, c'est vous. C'est vous. Installez-vous, les copains. Arrête. Ouais, ça va être un peu mouillé, mon Clarence. Regarde. Je t'évite les fesses mouillées.
3: Ah non, voilà. Qui s'est pissé dessus là ?
0: Non, je crois qu'il y a eu de la boisson qui s'est un peu déversée. Prenez un micro, les copains. Non, je te jure, j'étais à côté. Et tu noteras, c'est pas très radiophonique, ce n'est pas odorant.
3: C'est vrai.
0: Voilà, je tiens à préciser. On est bien, JC ? Je fais les micros, je te libère. Tiens, camarade.
4: Rediffusion d'une émission Prince Pactif. Une rediff, quoi.
1: Et ben voilà, on va faire ça. Ça c'est des changements comme dans le sport, on fait des changements. Glasslane qui était il y a quelques instants sur cette scène de la gare aux musiques à l'occasion de la sortie de l'année de résidence. Bonsoir à vous. Déjà, comment ça s'est passé sur cette scène que vous connaissez par cœur en fait?
4: Ça s'est bien passé globalement.
5: Ça s'est très bien passé.
4: Franchement, c'était cool. C'était comme à la maison, quoi. Donc forcément.
1: Ça fait un petit moment que vous travaillez sur cette scène, j'imagine.
4: Ouais.
1: Cette résidence à la Gare aux Musiques, à quoi a-t-elle été dédiée comme travail? Qu'est-ce que vous avez, sur quelles options de travail vous avez été?
5: Ah, on s'est plutôt axé sur l'enregistrement. C'est surtout ça qu'on a voulu bosser.
4: Ouais, on a fait surtout de l'enregistrement et aussi pas mal de répètes de scènes.
5: Ouais, carrément.
4: Parce que c'est vachement différent de se retrouver sur une scène comme ça, une vraie scène avec des vraies conditions par rapport à un bar ou à certains festivals où t'as tellement pas le temps que t'es sur une grande scène, mais ça va vite, faut faire un quart d'heure de line check et hop, tu vois. Donc là, ça nous a vachement appris à être pro, quoi, enfin là-dessus en tout cas.
1: Tu évoquais les bars, l'avantage c'est que la proximité peut permettre le flou, l'énergie peut remplacer la précision. Là aujourd'hui sur une scène, c'est vrai, hein,
5: c'est totalement vrai.
1: C'est tout à fait ça sur le truc. Sur une scène comme ça, il y a quasi l'obligation de se mettre au plus carré, quoi, quand même. Du coup, toute la préparation est nécessaire.
4: En fait, en termes de prestance, déjà, tu vois, t'es sur une scène, t'as les gens qui sont en dessous de toi, tu les regardes, tu fais waouh, déjà je suis au-dessus de tout le monde, et en plus, enfin je sais pas, enfin il y a un truc de t'as pas le droit à l'erreur, quoi. Alors que au bar, ça fait vachement lié, différent. c'est hyper différent, quoi. Ça nous a appris tout ça, quoi.
1: Le travail d'enregistrement que vous avez fait, vous aviez déjà de l'enregistrement, des choses qui avaient déjà été faites, type EP, type morceaux déjà maquettés, ou comment, dans quelles conditions ça s'était fait?
6: Le groupe avait déjà enregistré un premier EP avec l'ancien bassiste. Moi je suis arrivé en cours de route, et donc le premier EP était disponible sur les plateformes, mais je crois qu'il a été retiré, si je dis pas de bêtises. Et là donc premier EP qui va sortir, donc avec moi dedans, donc le deuxième EP entre guillemets du groupe, mais le premier vrai EP qui va rester sur les plateformes, qui va sortir en CD, qui est disponible à partir d'aujourd'hui sur les plateformes. Donc il a été enregistré ici à la Gare aux Musiques avec moi à la basse et tout le groupe ici présent.
1: La différence entre le premier EP et celui-ci en termes de technique d'enregistrement, en termes d'apprentissage aussi, parce que mine de rien, quand on enregistre, on apprend.
7: Pour le coup, là, c'était vraiment deux philosophies complètement différentes. Le premier EP, c'était vraiment une démo, on était vraiment tous en live.
4: Ouais, on jouait en live.
1: Enregistrement live.
7: Donc voilà.
4: Comme en concert, quoi. Ouais.
7: Exactement, comme en concert. Et là, on a voulu un peu plus se pencher vers du piste par piste. Ça permet d'avoir un son qui nous convient un peu plus. Même si ça retire en quelque sorte un peu l'authenticité du live, mais ça permet de mieux retranscrire ce qu'on veut retransmettre en musique.
6: On pourra toujours faire un live session après, de toute façon.
1: Ouais. Sachant que de toute façon, une écoute à la maison, parce que c'est ça un EP, hein, c'est une écoute à la maison ou dans la voiture, c'est-à-dire une écoute, je vais dire assis, hein, généralement, par rapport à une écoute debout dans l'énergie d'un live, c'est pas la même chose. Et à mon sens, hein, et je sais pas ce que vous en pensez, mais pour moi, on ne doit pas retrouver la même chose dans une version enregistrée qu'on écoute dans le salon qu'une version live. C'est tout l'intérêt d'aller voir des concerts en live.
4: Bah en fait, si tu vois exactement la même chose sur scène que ce que t'écoutes sur le disque, à la fois c'est plaisant parce que du coup t'es sûr de pas te tromper.
5: Tu connais,
4: parce qu'il y a des fois où tu vas voir un groupe sur le disque, c'est super, et en live c'est de la merde, mais en même temps
1: des fois c'est l'inverse. Hein.
4: Ouais, c'est
5: des
4: ça.
5: Fois, c'est l'inverse. C'est vrai que des fois,
4: écoute. Je sais pas, je visais personne, mais c'est vrai que du coup, c'est vraiment une expérience différente. Et nous, là, on a vraiment voulu axer le truc sur le fait que les gens écoutent le morceau et se disent ça, c'est cool à écouter, plutôt que c'est cool à aller voir en concert, quoi. C'était tout l'objectif de la première démo, qui va être retirée parce que elle a fini son bout de chemin.
1: Elle a fait sa vie, là où vous en étiez, elle a fini sa vie, cette démo. et vive la nouvelle démo, quoi.
4: Exactement. Enfin, là,
1: c'est la nouvelle démo, le nouvel EP.
4: Ouais, ouais, ouais.
1: Sur ce qui est important aussi pour bah, alors les auditeurs qui nous voient pas, vous êtes relativement jeunes tout de même.
4: Ouais.
1: Sur l'enregistrement de cette EP, c'est aussi le regard, j'imagine, des professionnels de la guitare musique qui peut être intéressant. Ils ont vu passer tout un tas de groupes. On va être sur cette année sur la 20e année d'accompagnement en pop-up. Mine de rien, ça fait un paquet de groupes qui sont passés quand même tout au long de ces années. Il y a une expertise, une expérience. Sans aller jusqu'au conseil artistique, il y a quand même une vision globale des professionnels. Ça vous a servi, ça aussi? Vous avez le droit de me dire non, hein. C'est une vraie question que je me pose. Est-ce que finalement, l'apport des professionnels que sont Bert, Mathieu, Guillaume, apporte quelque chose, vous a apporté quelque chose?
6: Alors moi, clairement, parce que bah, je suis assez nouveau dans le monde de la musique.
4: Et puis t'es jeune aussi.
6: Et je suis très jeune, j'ai que 17 ans pour l'instant. Et franchement, un regard extérieur de professionnel, de quelqu'un qui a un peu grandi dans le monde de la musique, j'ai pas les mots.
1: non, mais c'est le regard.
6: Qui a son expérience, ouais. qui a enregistré beaucoup de groupes, qui a fait passer beaucoup de groupes. C'est vrai que d'avoir son regard, d'avoir ses conseils, ça aide vraiment à enregistrer, à jouer, à progresser. À tout
4: en fait, niveau. C'est presque le travail de producteur, quoi. Tu vois, tu payes pas un producteur à faire, 6000 balles, à rester dans un canapé, à te dire quoi faire. Mais par contre, le mec, tu vois, pour le coup, il connaît son boulot et il sait ce qui sonne pas et tout. Et franchement, c'était tellement aidant de l'avoir sur le tas, quoi.
1: Enfin, justement, en parlant de ce qui sonne, une énergie débordante, des relents grunge et sur des rythmes ultra soutenus. On s'attendrait pas à vous voir vous sur scène. On serait peut-être presque dans les années 80 ou 90 sur certaines façons d'aborder la musique, ou alors on s'attendrait à ce que ce soit des vieux. Vous voyez ce que je veux dire, ça ressemblerait, on se le disait tout à l'heure dehors avec un camarade, on disait c'est marrant, on a l'impression de replonger dans ce qu'on écoutait nous, et nous on a un peu plus de 20 ans.
4: En fait le truc,
1: arrêtez de rire, c'est bon là.
4: Non mais en vrai le truc c'est que nous en fait on a grandi avec beaucoup de rock autour de nous, et de grunge et de metal et de hardcore et tout ça, et en fait c'est que des trucs qui nous ont bercé toute notre enfance, et du coup c'est marrant, mais on n'est pas les seuls dans notre génération, il y a plein de gens qui se retrouvent dans ce genre de musique parce qu'ils ont grandi avec papa qui mettait dans la voiture Nevermind, tu vois, et du coup en fait c'est juste un peu le réflexe, tu vois, tu te dis ah j'aime bien le rock, j'ai envie de faire un groupe, en fait qu'est-ce que je vais faire, je vais faire ça, tu vois. Du coup nous forcément comme on arrive après toute la création de tout ça, on a plein d'influences qui viennent se mêler à tout ça, tu vois. On n'est pas un groupe de pur grunge, mais en même temps il y a une grosse base grunge, ça c'est clair, quoi. Et punk.
1: Et oui, alors il y a tout ça. En fait, on sent bien qu'il y a un mélange, mais un mélange dans la même époque. J'ai presque envie de dire. Tu vois ce que je veux dire?
4: Effectivement,
1: il y a un mélange d'influences, mais quand même de la même époque.
4: Parce qu'on a envie de faire, c'est faire sonner la musique comme c'est le mieux, et ça sonnait mieux en 1990 qu'en 2025.
1: Non, ça peut être une histoire de point de vue aussi. Ouais,
4: Bien sûr, mais je parle de mon point de vue.
1: C'est comme ça qu'on a envie de le jouer.
4: Tu vois, notre EP, ouais, on l'a sorti. Le mix, il fait très, très garage, très brut. Et en fait, je trouve ça vachement plus agréable à écouter que quelque chose qui est hyper fait. Enfin, comme tu vois, moi j'adore Drug Church par exemple. Mais Drug Church, leurs albums, c'est de la pop. Dans la production, il y a des samples de partout.
1: C'est les trucs presque brillants, quoi. Enfin, brillants,
4: ouais, c'est trop gentil. On se croirait dans les années 70 où quand tu disais quand tu faisais I Can't Get No Satisfaction, c'était un truc à censurer, tu vois. Enfin genre c'est un retour en arrière. Du coup nous en fait on fait un truc hyper garage pour que justement ce soit une réaction à tout ça, quoi.
1: Sur le travail du groupe, sur les moments de création, comment ça fonctionne la création?
8: On va dire que je pose les bases. Mais après, j'ai Clarence qui m'accompagne quand même à la création. Et puis, on a la chance d'avoir un excellent batteur.
4: Et un excellent bassiste.
7: Et c'est vraiment un travail commun dans le sens où chaque instrumentiste fait sa propre partie. Il n'y a pas une personne qui va composer pour les autres. C'est vraiment un travail commun. Donc,
4: c'est pas des compos individuels, quoi.
7: C'est ça, exactement.
1: C'est
7: ça. Donc,
1: ces deux riffs qui démarrent le truc.
4: En général, Lolo amène un riff, donc Lolo le guitariste. soliste. Et moi, en général, je rebondis sur ce riff avec quelque chose d'autre à mettre par-dessus pour que justement les deux guitares aient leur propre partie, mais que ce soit quand même lié. Et ensuite, moi, ce que j'aime bien, c'est arriver avec un pont ou un deuxième riff qui fait que le morceau prend une autre tournure au bout d'un moment, puis revient à sa base. C'est un peu ça, Glass Lane, c'est un riff, puis un autre riff, puis on revient à l'autre riff, puis on revient à l'autre riff, et puis il y a un moment, un point culminant, puis après ça revient à la base, quoi, en plus vénère, avec des half tempo ou des choses comme ça, quoi.
1: Du coup, on répète, c'est quoi, on fait un buff et puis au bout de deux heures, on a le morceau, c'est ça? Ou
4: c'est les morceaux sont... Plus que deux heures.
1: Non mais alors, ça deux peut... heures, ouais, c'était façon de parler. Hein.
6: Souvent plus que deux heures.
4: Ça peut durer 6 heures. Hein.
6: Voire plusieurs jours.
4: On a fait des répètes de 6 heures où à la fin de la journée, on n'avait rien sorti. On se disait compo. Et...
1: Oui, mais c'est la base du travail d'après. J'imagine, quand on a bossé 6 heures, c'est la base du travail d'après.
6: Oui, bien sûr.
4: Oui, bien sûr, mais enfin, tout est. Enfin, ça se. C'est quand même du travail. On passe pas notre journée à glander, mais quand même, on fait. On fait une journée sans sortir vraiment quelque chose de concret à la fin, quoi.
1: Quand on cherche, on n'a pas dit qu'on trouvait, hein, on a juste dit qu'on cherchait.
4: On cherche. Des fois, ça vient en 2 minutes, des fois, ça vient pas du tout, ça arrive, quoi.
1: Ouais, non, mais c'est la magie de la création, tout ça, justement, messieurs. Sur les. Donc là, vous venez de faire l'EP, j'imagine que vous allez le défendre un petit peu sur scène, cette EP, va tourner un peu. Ce sont avec des nouveaux morceaux, enfin des morceaux assez frais que vous avez enregistré l'EP, ou c'était des morceaux qui tournaient déjà depuis un moment? Un petit mix des deux, peut-être.
7: C'est certains morceaux qu'on joue depuis peut-être 1 ou 2 ans déjà.
4: Ouais, 2 ans.
7: Peut-être
4: ouais.
7: Même plus.
4: Oh, ouais.
7: Il y a des morceaux qu'on joue quand même depuis assez longtemps, mais qu'en fait, on n'a pas arrêté de peaufiner. À chaque fois, on rajoute des éléments en plus.
6: Ouais, y a eu une évolution quand même dans ces morceaux, parce que bah, quand je suis arrivé dans le groupe, on a changé de bassiste, donc de style de jeu quelque part.
4: Ouais, grave.
6: Et y a eu pas mal de modifications dans certains morceaux, notamment sur la ligne de basse, la basse batterie, et le son des grattes.
4: L'arrivée de Gavin a fait beaucoup de. A rajouté beaucoup de groove dans les morceaux en général. Tu vois, à l'époque, c'était très ta ta ta ta 1, 2, 3, 4 et ça part hyper carré. Maintenant, il y a beaucoup plus le truc presque new metal, tu vois, la rage ou ce genre de truc, tu vois. Genre, ça groove plus, ça a ajouté quelque chose de plus. Et puis, ouais, c'est des vieux morceaux, quoi. Enfin, en globalité, sauf Chili Don't Go Home, en fait.
1: J'ai une dernière question, je me posais la question. Non, je vous posais la question. Moi, j'ai ma réponse, mais je vais vous la poser à vous, la question. Parce que j'ai ressenti que ça jouait très fort. Est-ce que plus c'est fort, plus c'est rock?
6: Non, pas nécessairement.
4: Non, pas vraiment.
1: Non, mais je vois, ils disent non, mais de la tête.
4: Ok, chacun tous... de son. Gavin commence.
1: Non, mais de la tête, tout le monde disait oui, mais de leur bouche, ils disaient tous non quand même.
4: En fait,
1: j'ai obligé de le dire.
7: On peut faire du rock sans jouer fort, ça c'est une évidence. Mais pour nous, c'est vraiment le starter pack, c'est on joue fort et on envoie juste. Pas dans la gueule du public. Quoi.
6: On est jeune, on a de l'énergie, donc autant en profiter tout de suite. Quoi.
4: Ouais, c'est ça. Puis en fait, c'est le tout de Glass Lane, c'est justement de donner tout ce qu'on a sur scène, tu vois. Alors, je sors de scène, je sais plus comment je m'appelle, je suis à l'ouest. Pareil pour les autres. Enfin, tu vois, on a. En fait, comme c'est un besoin de donner de l'énergie au public pour que lui nous redonne cette énergie et ainsi de suite. En fait, oui, fort c'est cool parce que plus c'est fort, plus il y a de l'énergie. Enfin, au bout d'un moment, moins, mais. Ça va quand même.
6: Faut que ça reste quand même assez compréhensible sur scène.
4: Oui, oui, oui, oui. Ça va.
1: On Glass Lane, vous êtes tous les quatre donc sur scène. On discute ensemble depuis tout à l'heure. Est-ce qu'il y a du monde autour des musiciens? Parce que des fois, les équipes, c'est plus large que.
4: Bah, il y a Zachary qui bouffe 2 saucisses ce soir. qui a bouffé 2 saucisses, 2 saucisses bretonnes, délicieuses d'ailleurs, et qui fait toute la DA, toute la DA en tout cas, il fait toutes les. Tout ce qui est prise de vidéo,
1: DA,
4: prise de photo.
1: DA, faut que t'expliques.
4: Direction artistique, donc photo, vidéo, etc.
9: Ouais, si je peux ajouter un mot, du coup, ouais, je suis le groupe depuis. Ça fait plus d'1 an maintenant. Donc j'ai pu voir notamment l'arrivée de Gabin, donc le nouveau bassiste. Et donc ouais, DA, moi ce que je fais à ce niveau-là, c'est que par exemple, donc après c'est parfois des choses qui sont par étapes, donc qui ne changent plus après. Donc par exemple, ce que j'ai fait, c'est que j'ai revectorialisé le logo, l'ancien logo que j'ai redessiné puis vectorialisé. Donc le logo du titre Glass Lane. Ensuite j'ai fait un nouveau logo donc pour le groupe qui est l'œil, qui est pour l'instant pas hyper visible mais qui arrivera normalement bientôt avec du nouveau merch. On espère, on croise les doigts, le nouveau merch qui arrive bientôt. Donc là on verra un peu plus ce que j'ai fait dans le groupe. Et puis sinon ouais, je participe beaucoup à tout ce qui est prise de vidéo, prise de photo. Donc là par exemple, pour citer un exemple concret, la dernière fois on était à Cherbourg donc pour le Moss in the Rain, c'était il y a 2 semaines. Et j'ai par exemple pris donc l'entièreté du concert au caméscope, donc en vidéo analogique avec des zooms qui rajoutent notamment donc à ce que vous disiez tout à l'heure, vraiment la façon de filmer des années 90 notamment, donc avec beaucoup de ouais c'est ça, de zoom, de pixels moches qui rajoutent donc notamment à l'ADN un petit peu du groupe. Bah finalement c'est ça, c'est quand même ça reste globalement un peu l'ADN du groupe, avec notamment donc toute une gamme de couleurs, une colorimétrie propre au groupe que j'ai essayé de forger donc depuis un an et qui colle pas mal. Donc voilà, donc je les suis depuis un an maintenant et franchement j'adore ce qu'ils font. Par exemple aujourd'hui j'ai pu me permettre donc de danser plutôt que de filmer, et c'était quand même franchement pas dégueu, parce que ça fait un moment maintenant qu'à chaque fois que je vais les voir en concert, que je les trimballe notamment à droite à gauche, que je ramène le matos, que je filme, et franchement de temps en temps pouvoir danser un petit peu, c'est quand même vachement bien quoi.
1: Ouais, parce que quand on filme on peut pas danser, sinon l'image elle bouge et c'est encore plus moche que prévu. Alors d'autres gens autour de l'équipe,
4: bah toute la guerre aux musiques qui nous ont vachement aidés. Il y a le Calife aussi.
1: Ouais,
4: le Calife à Rouen qui nous a aidés depuis le début, c'est les premiers à nous avoir aidés. On est venu dans leur bureau, on a dit bon yo, on est un petit groupe, on aimerait bien être accompagné. Et voilà quoi, enfin bon, ça nous a vachement aidés dès le début quoi.
7: Et toutes les personnes qui nous ont aidés à mixer, masteriser notre EP, etc., qui nous accompagnent aussi pour développer notre son.
4: Grave, on pense à Arnaud Van Collen de Steeple Remove qui lui a mixé l'EP, qui nous a trouvé en fait le son un peu garage qu'on avait, enfin qui manquait un peu au groupe quoi. Et Nicolas Cailleux qui a masterisé l'EP et qui a fait de ça une espèce de bombe là, c'est trop cool quoi.
1: Très bien, bah merci beaucoup à vous Glasslane,
4: de
1: jolies continuités à vous bien entendu, et bienvenue dans les années 2020.
4: Merci beaucoup
1: à vous Glasslane. Nous Damien, bah, je me retourne vers toi car nous arrivons au terme de cette émission autour des pop-up, la première soirée sortie de résidence ce soir de Flying Blanket Mystery et Glasslane. Ça c'était pour la toute première soirée. Demain nous aurons Jaffar et Rougir. On peut donner rendez-vous à nos auditeurs demain à la même heure.
0: Ouais.
1: On pourrait le dire.
0: Ouais, on peut.
1: On peut le dire ?
0: On peut.
1: Eh bien, on va le dire alors. Nous donnons rendez-vous demain à nos auditeurs, à la même heure, au même endroit. Mais honnêtement, plutôt que nous écouter, venez.
0: Oui, c'est
1: venez.
0: On oublie venez. Ou pas ? C'est gratuit. C'est gratuit. Vivre un chouette moment, voilà. Voir et sentir des groupes émergents et de qualité. Et on a eu deux beaux exemples ce soir. Comme il l'a dit, JC, Flying Blanket Mystery, à l'instant Glasslane. Merci à eux. Merci à toi. Merci à la Gare aux Musiques pour l'accueil. Merci au Food Truck qui va bien de Fab. C'est ça qu'on dit, hein, je crois.
1: La petite marmite de Fab.
0: Ouais, voilà, c'est ça. Et puis, bah, bonne fin de soirée à toutes et tous. On se retrouve demain, on l'a dit. On l'a dit. Allez, on l'a dit. On l'a dit. Allez, on dit au revoir.
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1: Ah tiens Bill, on va passer un super disque. 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Mets le disque, tu mets juste le bras du pick-up sur le truc en

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